0: de préserver la santé publique, la sécurité sanitaire, également de lutter contre la fraude. À plus d'un titre, c'est une cérémonie très importante. C'est pour cela l'ensemble des forces de défense et de sécurité et monsieur le procureur de la République, monsieur le préfet du département de Kédougou sont présents. Que c'est un signal fort qu'on voudrait lancer à l'endroit des contrevenants pour leur montrer que toute l'administration est engagée et ne négociera pas dans cette lutte contre la circulation, la consommation de produits impropres à la consommation. Les produits incinérés sont composés pour l'essentiel de denrées alimentaires périmées, de drogues, de chanvre indien, également de cigarettes pour une valeur estimée à près de 570 millions pour 9 tonnes de produits. Kédougou est une région frontalière des voies de passage non officielles par lesquelles vraiment les contrevenants passent. Un message que je voudrais lancer, c'est vraiment que les populations s'impliquent pour lutter contre la circulation et la consommation de produits impropres. Nos concitoyens doivent jouer un rôle de veille et d'alerte, alerter les services de l'État.
1: Mariama Traoré, gouverneur de la région de Kédougou. À l'approche du Gamou prévu dans la nuit de ce mardi à mercredi, les sapeurs-pompiers sont mobilisés, notamment sur l'axe Kaolack-Fatick. Ils font état de ces accidents de la circulation dernièrement. Les accidents ayant fait 14 blessés, les précisions du commandant des sapeurs-pompiers de la zone centre-est, le lieutenant Eladj Boussambou, interrogé par Ousmane Beng.
2: Jusqu'à ce jour, nous avons effectué 23 interventions avec 6 sorties pour accident de la circulation, totalisant un bilan de 14 blessés. Et c'est la raison pour laquelle j'exhorte tous les usagers de la route à faire encore preuve de prudence en respectant strictement le code de la route, de la prévention et des secours, tant contre les incendies que contre les périls ou accidents de toute nature menaçant la sécurité publique à Medina Baye, ses alentours et dans toute la zone d'intérêt opérationnel de notre groupement. Et cela, en particulier, se traduit par les visites de prévention que nous avons menées ces derniers jours dans les grandes structures recevant du public de Medina Baye, la formation du personnel de sécurité du comité d'organisation du GAMU, les ravitaillements en eau, les secours à victimes et la lutte contre les incendies et contre les inondations. Donc pour mener à bien notre mission, notre dispositif est articulé en deux échelons. Un premier échelon basé à Medina Baye et sur les sites des grandes familles religieuses. Un deuxième échelon tenant les axes menant vers Kaolack pour réduire au maximum possible les délais d'intervention en cas de sinistre.
1: À l'instant donc, le lieutenant Eladj Boussambou, commandant des sapeurs-pompiers de la zone centre-est. Medina Baye réaffirme sa solidarité au peuple palestinien à la veille de la célébration du Gamou. Le président du comité d'organisation de la Faïda, Serigne Baye Mamoun Niass, a prié pour la paix dans le monde, notamment entre Palestiniens et Israéliens. C'était ce lundi à l'occasion de la cérémonie officielle de la journée d'Al-Hodj en présence de l'ambassadeur de Palestine au Sénégal, Nasser Jadala. Restons à Medina Baye. La cité religieuse accueille de nombreux pèlerins à l'occasion du Gamou. Certains rallient ce foyer de la Tidjania en pirogue en provenance des îles du Saloum. Une tradition bien ancrée au fil des années, suivant le reportage de la Djikane.
3: Venus de Fayako, Djembe, Bassoul, entre autres, les talibans Yassine du Saloum sont venus à pirogue, une tradition qui date de plus de 20 ans, selon les pèlerins.
4: Il a quitté Kaolack pour aller installer l'islam dans les îles du Gambo. Depuis 1963, aujourd'hui, on a vu les résultats. Aujourd'hui, on a arrêté des milliers et des milliers de pèlerins qui ont traversé vents et marées, qui ont franchi la mer depuis Niagor. Ils ont passé la nuit dans la mer pour venir célébrer la naissance du prophète sallallahu alayhi wa sallam, Sayyidina Mohamed.
3: À leur arrivée sur le lieu, une équipe médicale le reçoit, une initiative des acteurs de santé de Kaolack. Cheikh Tidiane Sarr est secrétaire exécutif adjoint du réseau des communautés de développement sanitaire.
5: Pour prendre en charge les pèlerins venant des îles, enfin véritablement de les apporter les premiers secours et les premiers réconforts dès leur arrivée. Raison pour laquelle cette initiative a été lancée et ça fait maintenant 5 années que nous sommes ici au port de Kaolack. Parfois il y a des patients qui présentent des pathologies graves et sont référés au niveau des autres structures de santé habilitées à les prendre en charge. Donc une fois que le patient est entre nos mains, nous faisons les premiers secours. secours. Et s'il y a des référés, les ambulances sont là disponibles. Et c'est l'occasion pour moi également de saluer l'accompagnement de la Direction régionale de la santé, l'accompagnement du centre de Kaolack et les autres partenaires du ministère de la Santé et de l'Hygiène publique.
3: Le président de la Fédération départementale de Diamyatou Ansaroudine de Foundiougne invite les pouvoirs publics à davantage valoriser cet événement dans le cadre du développement du tourisme religieux. 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
1: Merci Ella Chukan, c'est la fin de cette édition. Merci à Mamgan Diop, technicien aux manettes, au micro Gorbel Jacob Ba. Merci de nous avoir suivis dans un instant. Le Wolof avec Seydina Alindjoub.

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1: 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Non il n'en est absolument rien
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1: 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Oui, ma. 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
1: 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Ils connaissent la société.
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1: j'espère que cette fois-ci ça servira de leçon
0: ouais.
1: Mais malheureusement nous au Sénégal on a la mémoire trop courte.
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1: Alioune, de plus en plus, dans les couples, ils disloquent. Parce que simplement, au-delà de la communication, d'où am wartan, d'où am complicité, c'est-à-dire, you say ou say one yo you.
0: Ouais, c'est hyper important. C'est où le sang des.
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3: 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Vivre en couple.
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5: voilà on n'est pas administrativement on n'est pas à la fin du combat
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5: 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Si tu n'es qu'à te décider à une commission de recours, il y a eu de sorte. 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
5: 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Après demi finale dem na contre Super Étoile, c'était une finale très difficile.
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5: 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Déjà rek avant le coup d'envoi 2 heures avant le coup d'envoi pratiquement les Kaolack avaient rempli le stade. Ce qui fait que les supporters qui venaient de Mbacké ne pouvaient pas être au niveau des tribunes. 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
1: Peut-être que si nous comparons Elhaj Malick avec Nyenenyi, par exemple, Cheikh Omar Foutiouta, les Allemands amis du Fouta, Cheikh Moussa Camara. 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
0: Non, avant 11e. Tekrour, c'est avant 11e. Donc, disons entre 9e et 10e. 11e, moi, Mourabi Tounaï.
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0: Nous ne pouvons pas nous tromper. Mourabi Tounaï, nous faisons que dîner en si.
1: Nous. Nous sommes japonais, nous faisons des dîners.
0: Direct. Quand on parle de ça, même qui binde ça, qui est une référence, moi, Abu Ubaid al-Bakri, on le fait que Tekrour, tout, mais tout le Silla, Berenville. Tekrour, il tout, après tout, il y a un deck. Nous sommes ex. Nous sommes des membres. 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

0: 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Allô?
1: Allô?
0: Wow, Binta.
1: Wow.
0: Ce téléphone est faible, n'est-ce pas?
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0: Forum sur l'actualité, allô?
1: Allô, bonsoir, le maestro.
0: Maha.
1: Maman, le maestro.
0: Le café de l'Oye, le maestro. Il
1: y a le nom de le maestro.
0: Il y a le nom de le
1: maestro. Il y a le nom
0: de le maestro. Ah, il y a le nom Merci. Et cette quelqu'un qui veut intervenir du forum sur l'actualité Radio Sénégal International. Radio Sénégal International, forum sur l'actualité. Allô?
2: Bonjour, monsieur forum, monsieur Diop.
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2: 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Si on est de côté Dakar, si qui côté Dakar, comme dans les régions, nous, ils n'ont qu'à aller dire le train, bi.
0: D'accord.
2: 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Et moi, il aussi les forces de l'ordre. Moi, il constate que nous, ici, qui, ils n'ont qu'à beaucoup élargir circulation, bi, pour que nous fluide. Pour au moins accident et ouani, par rapport au magal.
0: D'accord, merci. 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
1: Nous sommes ci goudi gu tedd muy goudi yonentibi sallallahu alayhi wa sallam. 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
0: La cité de El Hadj Malik VI s'apprête à accueillir ses hôtes dans le respect strict du sens de l'événement.
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0: 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Alors à tout à l'heure Olay, juste après le bulletin en français avec Hadji Fatou Barry. Bonjour.
2: Bonjour Nefatou et bonjour à tous. Mauloud 2026, c'est aujourd'hui. Ce soir, des millions de musulmans disciples Tijan vont célébrer la naissance du sceau des prophètes Mohammed, paix et salut sur lui, entre Tivaouane, Kaolack, Tienaba et d'autres cités religieuses du pays. À Tivaouane, la cérémonie officielle de cette 124e édition du Gamon a lieu cet après-midi. Medina Baye, pour sa part, a tenu la sienne hier sous la présidence du porte-parole du Khalife général de la Faïda Tijaniya. Dans son adresse, cher Mohamadou Mahi Aliou Nias a appelé cher Mohamadou Mahi Aliou Cissé a appelé à la préservation de la stabilité et de la cohésion sociale. À la tête de la délégation gouvernementale, le ministre de l'Intérieur et de la Sécurité publique, Mohamadou Martar Cissé, a lui insisté sur le respect envers les autorités étatiques et religieuses et surtout à l'éducation et la formation des jeunes qui sont les futurs du pays. Toujours sur le Gamou et le volet sécuritaire, la police nationale a dévoilé un bilan d'étape de ses opérations menées depuis quelques jours entre Medina Baye et Tivaouane. À la date d'hier, 230 individus ont été interpellés à Medina Baye pour diverses infractions, 167 à Tivaouane. Parmi eux, un individu arrêté le 22 août pour meurtre commis sur une jeune fille de 24 ans. Je rappelle que cette année, la police nationale a déployé 3644 éléments dans la cité de Maodo et 1070 hommes à Medina Baye. Justement, je vous propose d'écouter le chef du service du commissariat d'arrondissement de Ndorong sur les détails de leurs opérations menées ces derniers jours à Medina Baye, le commissaire Djanko Mbalo avec Fatou Sall.
3: Ces différentes opérations de sécurisation ont permis d'enregistrer les résultats suivants. 230 individus ont été interpellés, dont 27 ont été présentés au tribunal de grande instance de Kaolack pour diverses infractions. 335 motos Jakarta ont été mises en fourrière. 44 véhicules mis en fourrière. 37 charrettes immobilisées dans nos différents services. 350 pièces saisies pour un montant total de 960 13 000 francs CFA au titre des amendes. Au total, 1070 personnels ont été mobilisés dans le cadre de la sécurisation de ce Gamou 2026.
0: Les propos du commissaire Djanko Mbalo, chef de service du commissariat d'arrondissement de Ndorong, ont été recueillis lors de la conférence de presse tenue hier des Fatou.
4: Merci beaucoup Hadji Fatou Barry. Vous revenez à 7h pour la grande édition en français de Salam Sénégal.

0: Dominique Kamah est aussi avec nous ce matin pour les Une des quotidiens. Bonjour Dominique.
1: Bonjour Ndeye Fatou Ndiaye et salam à tous les auditeurs de Radio Sénégal. Alors à la une du quotidien national, la célébration de la naissance du prophète, paix et salut sur lui. Une nuit au rythme du message prophétique, titre le quotidien Le Soleil. La clôture du bourg d'Atiouawane, une grande ferveur à la veille du Gamou. Lors de la cérémonie officielle du Gamou international de Medina Baye, l'État, par la voix du ministre de l'Intérieur et de la Sécurité publique, Mohamedou Mactar Cissé, a réaffirmé sa détermination à accompagner les foyers religieux. Le quotidien Libération, lui, évoque à sa une le drame de trois pirogues parties de la Gambie. La Division nationale de lutte contre le trafic de migrants et pratiques assimilées révèle l'horreur, titre le quotidien. La première pirogue avec 248 passagers a été secourue par la marine sénégalaise le 20 août dernier. Pris de délire, deux passagers ont sauté dans la mer en pleine nuit. L'embarcation comprenait des Sénégalais, Gambiens, Maliens, Ivoiriens, Guinéens et Bissau-Guinéens. La deuxième embarcation, dans la détresse, a été interceptée au large de Saint-Louis le 21 août. Des passagers qui ont perdu la tête ont été ligotés et tabassés en pleine mer. Et la troisième pirogue, partie aussi de la Gambie, a été secourue par la marine mauritanienne. Après 7 jours en mer, un mort a été enregistré durant la traversée.
0: Merci beaucoup Dominique. C'était les Une des quotidiens en français, mais vous restez avec nous pour la version Wolof. Nous avons dit que nous avons dit que nous avons dit que nous avons dit que nous avons dit que nous avons dit que nous avons dit que nous avons dit que nous avons dit que nous avons dit que nous avons dit que nous avons dit que nous avons dit que nous avons dit que nous avons dit que
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0: 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Également au menu de Salam Sénégal, les éphémérites et la météo du jour.
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0: Les infos météo, prévisions valables jusqu'au 27 août 2026. Durant les prochaines 48 heures, le temps restera globalement instable sur une bonne partie du pays. Dans un premier temps, des activités pluvio-orageuses sont attendues, principalement sur les localités du sud, avec des possibilités d'extension vers le centre-sud. Enfin, d'échéance, par contre, une amélioration progressive des conditions météorologiques devrait s'opérer sur une grande partie du territoire, favorisant un temps plus stable. Toutefois, le risque d'orage accompagné de pluies faibles à modérées persistera dans les régions sud du pays. La sensation de chaleur restera bien présente à l'intérieur du pays, particulièrement dans les localités de Podor et Matam, où les températures maximales journalières atteindront 38 à 39 degrés Celsius. Les visibilités seront généralement bonnes sur l'ensemble du territoire. Les vents seront de secteur sud à sud-ouest avec une intensité faible à modérée.

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1: Les éphémérides, nous sommes le 25 août 2026 et en 1980, création de la Société nationale d'approvisionnement du monde rural SONAR pour la gestion et la reconstitution du capital semencier arachide et l'approvisionnement du monde rural en facteurs de production. Elle vient remplacer l'Office national de coopération et d'assistance pour le développement en cas de créer en 1966 et qui sera supprimé le 1er octobre 1980. 25 août 2001, 25 partis politiques créent une structure de soutien à l'action du président Abdoulaye Wade dénommée Convergence des actions autour du président en perspective du 21e siècle, COP 21, dirigée par Ibader Thiam. La COP 21 a été dissoute en mars 2012 après la défaite du président Abdoulaye Wade à l'élection présidentielle. 25 août 2017, décès à Thiès à l'âge de 80 ans d'Ababacar Diop dit Bouba Diakhaw, ou le prince de Tchali, ancien footballeur du club olympique tiessois, COT, et de l'équipe nationale du Sénégal avec au moins 14 sélections entre 1961 et 1963, évoluant comme défenseur mais pouvant aussi jouer en milieu de terrain. Il est considéré comme un monument du football sénégalais. 25 août 2025, adoption de la loi relative à la déclaration de patrimoine, désormais magistrat du parquet, juge d'instruction, autorités locales, auditeurs et dirigeants de sociétés publiques devront déclarer leur patrimoine. Une loi en vigueur depuis 2014 concernait essentiellement les hauts responsables, président de l'Assemblée nationale, premier ministre, ministre et comptable public gérant plus de 1 milliard de francs CFA. En plus d'élargir le champ des personnes concernées, la loi abaisse le seuil de l'obligation de déclaration d'un milliard à 500 millions, autant pour moins de francs CFA pour les gestionnaires de budget public. Une disposition exempte le président de la République de déclarer son patrimoine en fin de mandat. Enfin, le 25 août 2025, adoption de la loi portant création de l'Office national de lutte contre la corruption, OFNAC, qui remplace l'institution précédemment dédiée à la lutte contre la fraude et la corruption créée le 28 décembre 2012. Le nouvel OFNAC, rattaché à la présidence de la République, est doté d'une autonomie financière et de gestion, se concentre exclusivement sur la prévention et la répression de la corruption, de l'enrichissement illicite et des infractions connexes. Les missions d'audit et de lutte contre la fraude désormais dévolue à la Cour des comptes et à l'Inspection générale d'État sont exclues de ces attributions. Mesdames, Messieurs, il est 6 heures passées de 19 minutes. Une petite pause avant de poursuivre avec les chroniques.

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2: Littérature Salam Sénégal vous propose le livre « La régulation des loyers en droit immobilier sénégalais dans un contexte de renchérissement du coût de la vie », un essai de 153 pages du professeur Pape Djibril Diakhaté. Littérature, une chronique en rediffusion signée Khadin Diaye.
3: La régulation des loyers en droit immobilier sénégalais dans un contexte de renchérissement du coût de la vie est un essai de 153 pages paru chez Presse universitaire de Dakar. L'auteur, Pape Djibril Diakhaté, nous livre les raisons qui l'ont poussé à écrire ce livre.
4: Plusieurs raisons nous ont inspiré pour écrire cet ouvrage. D'emblée, notre expérience dans le secteur privé, le constat que tout le monde fait par rapport à la cherté du loyer au Sénégal, surtout à Dakar et sa périphérie, mais aussi les difficultés pour l'État du Sénégal à pouvoir venir à bout de cette question qui, comme une spirale infernale, se nourrit d'elle-même. Et enfin aussi, nous avons écrit cet ouvrage dans l'optique aussi de clarifier et de lever les équivoques qui entourent cette question. Il y a beaucoup d'interventions, il y a beaucoup de propositions, mais souvent, ça ne permet pas de régler la question. Voilà, donc nous avons écrit cet ouvrage pour faire un diagnostic du secteur, pour relever les problématiques que vivent les Sénégalais concernant la cherté du loyer, mais aussi apporter une thérapie, proposer des solutions très pratiques pour permettre à l'État du Sénégal de pouvoir prendre les mesures idoines afin de réguler cette question.
3: Commissaire aux enquêtes économiques, Pape Djibril Diakhaté dispose d'une expérience pointue dans le domaine de l'immobilier. Justement, l'auteur nous donne plusieurs solutions pour la régulation des loyers au Sénégal.
4: D'abord, nous avons proposé des solutions juridiques qui concernent la révision du cadre juridique de régulation des loyers. C'est-à-dire qu'il faut qu'on révise un certain nombre de textes, notamment le décret 2010-439 du 6 avril 2010 qui fixe le prix des terrains nus et des terrains bâtis sur l'ensemble du territoire. Parce que c'est ce texte-là qui permet aux experts immobiliers de pouvoir calculer la surface corrigée pour déterminer la valeur locative du bien immobilier. Donc sans la révision de ce texte, donc il y aura toujours, c'est un nid de spéculation, mais aussi il y aura toujours une inapplication des règles relatives à la régulation du loyer. Il faudra aussi réviser les décrets sur les taux, les décrets de 2014-143 et 144 qui s'appliquent à la valeur de l'immeuble. Combiné à cette révision, il faudra également assainir le secteur de l'intermédiation immobilière.
3: La régulation des loyers en droit immobilier sénégalais dans un contexte de renchérissement du coût de la vie est un ouvrage à lire absolument.
2: Merci beaucoup Khadi Ndiaye. La chronique littérature revient la semaine prochaine.

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1: Histoire des institutions, avant les slogans, les invectives et les attaques personnelles, il y avait l'art de convaincre par la parole. Dans la Grèce antique comme dans la Rome classique gouvernée, c'était aussi savoir parler, argumenter et persuader. De Périclès à Cicéron, les grands hommes d'État étaient d'abord de grands orateurs formés à manier les mots avec éloquence et rigueur. La politique était alors un art exigeant où l'argument devait l'emporter sur le dénigrement et l'insulte. Pourquoi le discours occupait-il une place aussi centrale dans la vie politique de l'époque? Élément de réponse avec Dr Ibrahim Diouf dans votre chronique Histoire des institutions consacrée aujourd'hui au discours politique.
2: Bonjour. Quand on parle de Cicéron à Rome ou de Périclès en Grèce, on pense au discours politique dans l'Antiquité. Ces hommes d'État de l'époque classique étaient de grands orateurs dotés d'une éloquence rare. Ils avaient des arguments solides et convaincants. À cette époque, les grands rhéteurs comme Denis d'Halicarnasse sillonnaient les cités grecques et romaines pour enseigner aux futurs dirigeants la rhétorique. Car en politique comme dans la vie courante, l'art de bien parler était le moyen le plus efficace pour être bien considéré. Si la manipulation était tolérée, ni la diabolisation, ni le dénigrement, encore moins les insultes, n'avaient de place dans l'arène politique. D'ailleurs, c'est pour cette raison que la politique était réservée à une certaine élite formée dans l'art de bien parler pour pouvoir convaincre les électeurs pendant les campagnes électorales. Puisque la politique s'est définie comme l'art de bien gérer la cité, cette activité ne peut être exercée par tous les citoyens. Car pour les Romains, la gestion des affaires publiques exige des valeurs irréprochables. Ce peuple ne pouvait pas tolérer des dirigeants qui n'étaient pas à la hauteur, car les Romains se considéraient comme le plus grand peuple du monde. Dans tous les cas, leurs représentants devaient être des références.
1: Voilà, chronique à réécouter en podcast sur les supports digitaux de la RTS. Grand merci au docteur Ibrahim Diouf. On se donne rendez-vous mardi prochain. 6h27, une pause musicale à présent avec la complicité technique de Papa Matarsar. Alun Diop nous propose Alun Binder, le tube Sereinement Sourd. Excellente écoute, amis auditeurs et internautes de Radio Sénégal.

Djogu Fama, l'une bande rend hommage à Serigne Mansourci Borom Daradji. Né le 15 août 1925 à Tiwawan et décédé le 9 décembre 2012, il fut Khalife général de Tidjane de 1997 à 2012. Mesdames, messieurs, il est 6h passées de 33 minutes. Tout de suite, le Focus Sport.

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2: C'est avec Sergio, bonjour.
3: Bonjour Ndeye Fatou Ndiaye.
2: Basketball chez les hommes, le groupe des Lions réduit à 14.
3: Effectivement, après les départs de Samba Dali Fall, Karim Mané et de Kara Sen, le groupe ne reste plus que 14 jours dans ce groupe des Lions. Le groupe qui a été donc réduit ce dimanche à quelques jours de la quatrième fenêtre des éliminatoires de la Coupe du Monde 2027. L'arrivée de l'ailier Mohamed Gueye compense numériquement ces ajustements pour stabiliser le groupe à 14. Les Lions peaufinent leur tactique pour aborder les trois prochains matchs décisifs de leur poule contre l'Égypte, l'Angola et le Mali. Le Sénégal accueille ce grand tournoi du 27 au 30 août ici à Dakar Arena de Diamniadio. Le coach Ngane de Segana Diop devra encore réduire cette liste pour ne garder que 12 joueurs autorisés sur la feuille de marche officielle de la FIBA.
2: Football à présent, direction Fatick où on connaît le vainqueur de la finale de la Coupe du Maire.
3: Il s'agit de l'Entente qui a remporté la 12e édition de la Coupe du Maire de Niakhar. L'équipe a battu donc Jambo Goum au tir au but 4-3 après un nul vierge dans le temps réglementaire. La jeunesse de Niakhar a profité de cette finale pour demander un terrain gazonné adapté à la pratique du football mais également l'installation de projecteurs, nous dit Paul Ndour.
4: Une finale pleine, l'AEC Entente et l'AEC Djamboukoum. 90 minutes, 0 but partout. L'épreuve de tir au but a départagé les deux équipes 4-3 pour l'AEC Entente qui soulève le trophée. L'AEC Entente empoche 900 000 francs, le trophée, un jeu de maillot et un ballon. L'AEC Djamboukoum reçoit 750 000, un jeu de maillot et un ballon. Les demi-finalistes, 100 000 francs, un jeu de maillot et un ballon. Toutes les autres équipes participantes, chacune 25 000 francs. À l'issue de la finale, la zone 4 de Niakhar, de l'handicap de Fatick, a lancé un appel. Elle sollicite la construction d'une tribune, d'un gazon et l'éclairage du stade. Une doléance à laquelle le maire Makoudou Sène a répondu. Il a promis avec le programme de Promoville de satisfaire la demande des jeunes.
5: Les doléances, nous les avons entendues et nous y travaillons.
6: Et vous avez parlé de la tribune, ça c'est une priorité pour nous. Nous avons bon espoir puisque dans le cadre de Promoville, nous avons espoir que cette infrastructure-là sera réalisée.
4: La zone 4 de Niakhar attend maintenant la concrétisation de la promesse du maire Makoudou Sène. De Fatick pour la RTS, Paul Ndour.
2: Merci Paul Ndour. Parlons mercato à présent avec du mouvement pour nos Lions chers.
3: Avec Mamadou Sarr qui quitte Chelsea pour rejoindre la Real Sociedad en Espagne, les deux clubs sont parvenus à un accord pour un prêt sec du défenseur sénégalais de 20 ans, ce qui permet au club londonien de conserver la maîtrise de l'avenir de son joueur. Patrice, lui, pourrait ne plus porter le maillot du Rayo Vallecano. Le militaire sénégalais s'est rebellé à refuser de s'entraîner pour forcer son départ. Patrice est frustré que son club ferme systématiquement la porte et n'écoute aucune des offres qui viennent de Turquie ou même d'Arabie Saoudite. Le transfert de Mourinho vers Al-Shabab est désormais bouclé. Donc, arrivé au Havre en 2025, le gardien sénégalais va ouvrir un nouveau chapitre de sa carrière en rejoignant la Saudi Pro League. Sur place, Mourinho va rejoindre d'autres coéquipiers en sélection, à savoir Sadio Mané, Edouard Mendy, Kalidou Koulibaly ou encore Idrissa Gana Gueye.
2: Cannes féminine de handball, le Sénégal connaît ses adversaires.
3: Effectivement, le Sénégal partage la poule avec les équipes comme l'Égypte, l'Ouganda ou le Burkina Faso. Donc, ces 16 nations engagées dans la course au titre continental, le Sénégal devra essayer de tout faire pour sortir de sa poule. L'objectif sera donc de bien démarrer pour essayer de se qualifier après avoir croisé l'Égypte, le Burkina Faso ou encore l'Ouganda.
2: Et c'était le Focus Sport avec Cher Joe pour rendez-vous dans les éditions en français et en Wolof pour la page des sports.

0: Et la page Inter, c'est avec Migi Maramdiaï. Bonjour.
1: Bonjour Ndaï Fatou, bonjour également à tous les auditeurs de Radio Sénégal.
0: Guinée, pour démarrer, 173 militaires radiés de l'armée pour désertion.
1: Oui, le président de Guinée, le Mamadou Doumbouya, a signé hier un décret portant radiation de 173 militaires des effectifs de l'armée pour désertion. Le décret lu par le ministre porte-parole de la présidence concerne notamment le commandant Lama, membre du groupement des forces spéciales. Il avait été propulsé sur le devant de la scène lors du coup d'état du 5 septembre 2021 qui avait renversé le président Alpha Condé. Cette radiation intervient dans un contexte de réorganisation des forces de défense et de sécurité guinéennes entamé depuis l'arrivée au pouvoir de Mamadou Doumbouya.
0: Guerre au Soudan, Washington propose d'étendre l'embargo de l'ONU sur les armes à tout le pays.
1: Oui, Washington a proposé hier au Conseil de sécurité des Nations Unies d'étendre l'ensemble du territoire soudanais l'embargo sur les armes actuellement limité au Darfour. Les États-Unis donc motivent cette initiative par la crainte d'une régionalisation du conflit qui oppose depuis plus de 3 ans l'armée soudanaise aux forces de soutien rapide. Lors d'une réunion consacrée à la situation au Soudan, le patron de la diplomatie danoise, dont le pays préside le Conseil de sécurité, a alerté sur les conséquences donc de la guerre. Selon lui, le conflit déstabilise les pays voisins, favorise les réseaux criminels et attire les livraisons d'armes. Présents à la réunion, le conseiller principal pour l'Afrique du président américain Donald Trump a défendu la proposition américaine, mais cette initiative américaine risque de se heurter au veto russe.
0: Iran, Washington renforce la pression économique sur Téhéran.
1: Oui, l'administration de Donald Trump a annoncé hier une nouvelle salve de sanctions contre l'Iran. Le secrétaire américain au Trésor, Scott Bessent, affirme vouloir couper toutes les ressources économiques qui permettent au régime iranien de se maintenir. Il présente cette offensive comme une véritable asphyxie économique de Téhéran. Donald Trump a de son côté affirmé que l'Iran s'effondrait complètement, des propos niés par les autorités iraniennes qui y voient plutôt un aveu de défaite de Washington. Dans le même temps, les tensions restent fortes. Les alliés donc de l'Iran ont revendiqué une attaque aux missiles balistiques contre un pétrolier saoudien au large de Yanbu. Le navire a pris feu, mais aucun membre n'a été blessé. Sur le front diplomatique, les discussions se poursuivent également. Le patron de l'armée pakistanaise doit rencontrer des responsables iraniens, tandis que le ministre omanais Badr al-Busaidi est attendu à Téhéran. Les discussions portent notamment sur les conditions de circulation dans le détroit d'Hormuz. Ndaï Fatou Ndiaye.
0: Merci Migi Maram Ndiaye. Je rappelle que vous revenez à 8h pour le grand entretien de Salam Sénégal avec notre invité Cheikh Outi Diagne Koundoul, président de la commission éducation et formation professionnelle de la Jamia Touansaroudine Sénégal.

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0: Il est 7h sur le réseau synchronisé de Radio Sénégal. Le journal, c'est avec vous, Adi Fatou Bari. Bonjour.
1: Bonjour, Ney Fatou.
0: C'est parti pour le sommaire.
1: À la une, Gamou 2026, nous y sommes. Célébrer la naissance du sceau des prophètes dans l'allégresse et une ferveur totale. Tivaouane et Medina Baye en plein dedans. Penser et agir ensemble pour le verbe de l'unicité. Thème central du Gamou de Tivaouane, la 124e édition du genre. À Medina Baye, capitale de la Faïda Tidjania, l'appel à la paix et à la solidarité a résonné lors de la cérémonie officielle d'hier. Également à la une, pèlerinage au lieu saint de la chrétienté. La délégation sénégalaise a marché sur les traces de l'apôtre Paul. Joie et soulagement, leur ressenti, vous les entendrez.
0: Et dans la seconde partie de cette édition, la page des sports avec Cher Diop et la revue de presse de Dominique Amand. À toutes et à tous, bonjour et bienvenue.
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0: Technique Pape Matar Sarr assisté de Séni Diop, célébration aujourd'hui du Gamou édition 2026.
1: Ce seront des millions de musulmans, disciples tidjanes, qui vont célébrer la naissance du sceau des prophètes Mohammed, paix et salut sur lui, entre Tivaouane, Kaolack, Tienaba et bien d'autres cités religieuses du pays. L'événement sera marqué par des prières, récitals de Coran et

0: foyer religieux mérite beaucoup en ce sens qu'il joue un rôle primordial dans l'éducation et la formation des populations. Et à ce titre, selon Mohamedou Makhtar Cissé, Baïnias a porté haut le flambeau de l'islam en transportant son savoir jusqu'à d'autres horizons dans des pays comme la Chine, la Corée et le Japon. Partout, dans beaucoup de pays d'Afrique et d'ailleurs, Baïnias compte des disciples répartis un peu partout. Un symbole de la vivacité de son savoir, de ses enseignements, mais aussi de son amour pour le prophète dont les musulmans célèbrent l'anniversaire de sa naissance, communément appelée Maulid. L'État a donc, selon le ministre de l'Intérieur, le devoir d'accompagner les foyers religieux et le président de la République, Bassirou Diomaye Faye, reste très attaché aux valeurs sociales et à la paix. Rappelant les enseignements et l'œuvre de Baïnias, le porte-parole du calife a beaucoup insisté sur les vertus du prophète qui est une référence pour Cheikh al-Islam Ibrahim Agnès. Cheikh Mohamedou Mahi Cissé a appelé au respect des enseignements du prophète Mohamed et aux valeurs pour aider l'être humain à se réaliser sur terre et à l'au-delà. Ousmane Bang, Kaolack, Radio Sénégal.
1: Ousmane Bang, et puis au niveau sécuritaire, la police veille au grain.
2: 1070 éléments à mobiliser pour les besoins du Gamo international de Medina Baye. Sur les opérations menées ces derniers jours, dans la cité, plus de 200 individus ont été interpellés pour diverses infractions. Compte rendu du point de presse de la police à Kaolack, signé à Fatou Sall.
3: À Kaolack, les forces de défense et de sécurité veillent au grain la sécurité des milliers de pèlerins venus de l'intérieur du pays et de la sous-région. Les opérations anticipées de jour comme de nuit ont donné de bons résultats. Commissaire Giancombalo, chef de service du commissariat d'arrondissement d'Ondoran.
4: 230 individus ont été interpellés, dont 27 ont été présentés au tribunal de grande instance de Kaolack pour diverses infractions. 335 motos Jakarta ont été mises en fourrière. 44 véhicules mis en fourrière, 37 charrettes, 350 pièces saisies pour un montant total de 973 000 francs CFA au titre des amendes forfaitaires.
3: Commissaire Janko est ensuite revenu sur les moyens engagés pour cette édition 2026.
4: Au total, 1070 personnels ont été mobilisés dans le cadre de la sécurisation de ce GAMU 2026, répartis comme suit. 147 personnel relevant de la direction de la sécurité publique, 930 personnels provenant des autres services de la direction de la police nationale en renfort. Il s'agit, entre autres, du GMI, de l'ORCUTIS, de la DPTV, des SRP, de la direction de la communication et de la relation publique de la police nationale. 54 moyens roulants sont mobilisés.
3: La direction générale de la police nationale a installé un bureau avancé dépôt des demandes de passeport à Medina Baye. Kaolack Fatou Sall, Radio Sénégal.
1: Merci Fatou Sall. Pendant ce temps, la vague d'arrivée des pèlerins en provenance des îles du Saloum ne faiblit pas, a dit.
2: Ni la pluie, ni le mal de mer, encore moins la distance, rien ne peut entraver leur volonté d'aller à Medina Baye pour célébrer le Gamo. Cette année, entre 3500 et 4500 disciples de Baïnias ont débarqué au port de Kaolack en l'espace de quelques heures. El Hajgan.
5: Venus de Fayako, Djirndé, Bassoul, entre autres, les talibans yassins du Saloum sont venus à pirogue, une tradition qui date de plus de 20 ans, selon les pèlerins.
6: Cheikh Ibrahim, tôt, il a quitté Kaolack pour aller installer l'islam dans les îles du Gambo. Depuis 1963, aujourd'hui, on a vu les résultats. Aujourd'hui, on a arrêté des milliers et des milliers de pèlerins qui ont traversé vents et marées, qui ont franchi la mer depuis Niodior, ils ont passé la nuit dans la mer pour venir célébrer la naissance du prophète sallallahu alayhi wa sallam, Sayyidina Mohamed.
5: À leur arrivée et sur le lieu, une équipe médicale le reçoit, une initiative des acteurs de santé de Kaolack. Cheikh Tidiane Sarr, secrétaire exécutif adjoint du réseau des communautés de développement sanitaire.
7: Pour prendre en charge les pèlerins venant des îles, enfin véritablement de les apporter les premiers secours et les premiers réconforts dès leur arrivée. Raison pour laquelle cette initiative a été lancée et cela fait maintenant 5 années que nous sommes ici au port de Kaolack. Parfois il y a des patients qui présentent des pathologies pathologies graves et sont référés au niveau des autres structures de santé habilitées à les prendre en charge. Donc une fois que le patient est entre nos mains, nous faisons les premiers secours et s'il y a lieu de les référer, les ambulances sont là disponibles. Et c'est l'occasion pour moi également de saluer l'accompagnement de la direction régionale de la santé, l'accompagnement du centre de Kaolack et les autres partenaires du ministère de la Santé et de l'Hygiène publique.
5: Le président de la fédération départementale de Diamyatou Ansaroudine de Fundjin invite les pouvoirs publics à davantage

0: valoriser cet événement dans le cadre du développement du tourisme religieux. Kaolack Radio Sénégal, El Hadj Kane.
1: El Hadj Kane a célébré le Gamou a aussi du sens.
2: Oui, prière, communion et rappel des enseignements du prophète, chacun y va à sa manière. Sur l'impact de cette célébration sur la vie spirituelle et sociale du musulman, nous écoutons les explications de Adja Fatoussar.
3: Chaque année, les villes religieuses du Sénégal accueillent des milliers de fidèles venus célébrer la naissance du prophète Mohammed. Au-delà des rassemblements et des veillées religieuses, le Gamou est avant tout un moment de spiritualité et de transmission. Abdouaziz Diop, petit-fils de Seydi Hadj Malick Sy, est membre du comité scientifique.
4: Pour Mme El Hadj Malick Sy, radiallahu ta'ala, tout d'abord rappeler que c'est le seul événement majeur qu'il a commémoré de son vivant. La nuit coïncidant avec la naissance du prophète Mohammed. Un moment de revisiter la vie et l'œuvre du prophète sallallahu alayhi wa sallam, qui est le modèle universel, qui est la référence. Et Mme El Hadj Malick, en tant que continuateur du modèle prophétique, donc, a instauré cette commémoration pour non seulement se ressourcer, mais aussi comme une boussole.
3: Le Gamou est ainsi un temps de rappel et de méditation sur la vie et les enseignements du prophète. Il invite les fidèles à renforcer leur foi et à traduire ses enseignements dans leur vie quotidienne.
4: C'est un moment d'abord d'introspection individuelle et collective à la fois, mais une réponse par rapport aux différentes crises que nous vivons. Crise des valeurs, crise d'autorité, crise de repères, crise de foi. Et le seul repère, la seule boussole, c'est Sayyidina Mohammed alayhi salatu wa salam. Le Gamou, les enseignements qu'on peut en tirer, c'est de revisiter la vie, de s'en inspirer aussi, de suivre le modèle prophétique dans le cadre de nos paroles, de nos intentions, mais aussi de nos actions.
3: Au-delà de la dimension religieuse, le Gamou véhicule aussi des valeurs de paix, de solidarité, de partage et de respect de l'autre, profondément ancrées dans la société sénégalaise.
1: Adja Fatoussar, et puis cette année, Tiwavan appelle tous et toutes au Tawhid.
2: Tawhid, ou l'unicité de Dieu comme fondement de l'unicité, de l'unité, pardon, et de la fraternité ainsi que la cohésion sociale. Dans un contexte marqué par les conflits et divisions, les enseignements du Gamou invitent ainsi à dépasser les divergences pour privilégier le dialogue et le vivre ensemble. Migi Maramdiaï sur le thème du Gamou, édition 2026.
5: Ensemble, penser et agir avec le verbe de l'unicité.
6: C'est autour de ce thème que va s'articuler toute la programmation consacrée à la célébration de la nuit du prophète selon Serigne Abdul Hamid Sy.
5: Il rappelle que la spiritualité et la raison doivent s'unir pour promouvoir le dialogue, le vivre ensemble et la paix. Ressources dont nous avons besoin aujourd'hui plus que jamais pour bâtir une société humaine harmonieuse et durable.
6: Pour y arriver, tous les individus, sans exception, doivent se rassembler autour de l'étendard du Tawhid, nous dit le coordonnateur de la cellule de communication de la Zawiya, Tidjania.
5: Car Dieu, dans la pré-éternité, a fait témoigner toutes les âmes de sa seigneurie en les interrogeant. « Allah subi rabbikoum, ne suis-je pas votre seigneur ?» Elles répondirent, « Certes, oui, nous attestons. »
6: C'est donc dans cet esprit et à travers les enseignements du prophète Mohammed, paix et salut sur lui, que vont se tenir les activités prévues durant le Gamou.
5: Cette programmation prendra en compte les exigences de notre temps, tout en préservant l'enracinement à nos valeurs essentielles. Serigne Babacar Sy Mansour nous invite à nous mettre sur les traces de Maudo, à nous inscrire dans la reproduction du modèle prophétique en cette nuit bénie en évitant le blabla.
6: Le Gamou de Tivavan reste fidèle à la tradition d'El Hadj Malick Sy qui avait fait du Maulid un moment de spiritualité, de transmission du savoir et de rappel des enseignements du prophète Mohammed, paix et salut sur lui.
1: Migi Maram Diaye, ses fidèles Tidjane rêvent aussi d'une chose, aller à Fès.
2: À Fès, Fès, une ville du Maroc, et c'est là où repose Abou Labbas, Cheikh Ahmed Tidjane Cherif, fondateur de la Tariha Tidjaniya. Chaque année, de nombreux fidèles s'y rendent pour se recueillir dans son mausolée. Pourquoi cette obsession? Nous suivons les explications de Pape Mamadou Ndao.
7: Fès, le pèlerinage rêvé du jeune talibé cher. Aller à Fès, au Maroc, était un luxe réservé le plus clair du temps à des personnes âgées et parfois même à l'aise financièrement. Mais depuis un certain temps, la tendance semble s'inverser. Aller se recueillir à Fès est devenu une obsession.
8: Je ne suis pas encore parti à Fès. C'est mon rêve. Mon souhait est de me rendre au Maroc pour me recueillir dans le mausolée de Sayyidina
7: Cheikh. Fès, plus qu'une simple destination, c'est une ville symbolique, selon Oustaz Kharfal.
9: Fès est
10: le centre du recueillement. C'est là-bas où repose Cheikh Ahmed Tidjane. Fès est plein de secrets. C'est un endroit spécial pour le talibé. Cheikh. On dit même qu'il y a une zone dans le mausolée où si vous faites vos prières convenablement, vos vœux seront automatiquement exaucés.
7: Ce mythe pousse même ceux qui ont déjà visité à y retourner.
10: Partir à Fès vous pousse à avoir beaucoup plus d'estime et d'amour envers Cheikh. Je n'ai pas encore vu quelqu'un qui est déjà parti à Fès et qui ne veut pas y retourner. Moi-même, j'y étais et je vais y retourner. Tous les jeunes rêvent d'y aller.
11: Ni ko mag ni daan demé xam gañ ko xamone légui xalé yi xamé nañ ko non ñom ñepp ay def
7: suffisant pour attirer plus d'un afin de se rapprocher un peu plus d'un véritable talibé cher.
12: Pape Mamadou Ndaw, Tiwavan pour Radio Sénégal.
1: Merci Pape Mamadou Ndaw. Je vous rappelais que vous suivez le journal sur Radio Sénégal. Religion toujours, pèlerinage au lieu saint de la chrétienté. Les visites se poursuivent.
2: Les pèlerins sénégalais de justice et de paix ont célébré hier l'apôtre Paul, une étape marquée par la visite de la basilique Saint-Paul hors les murs, construite à l'emplacement de la tombe du saint. Envoyé spécial à Rome, Benoît Badjan.
13: Dans la basilique Saint-Paul hors les murs, les pèlerins sénégalais ont célébré la conversion de l'apôtre Paul au pied de sa tombe, un haut lieu de pèlerinage situé à l'extérieur des remparts de Rome.
14: Jean-Louis Justin Djemé, cathédrale Marie-Reine de l'Univers, de Tambacounda. Je suis vraiment comblé en ce sens que nous devons suivre l'exemple de Saint-Paul en matière de conversion. On ne naît pas chrétien, on devient chrétien. Donc ce que Paul a vécu, vraiment, aujourd'hui, ça me va tout droit au cœur.
15: La basilique de la ça, c'est un chef-d'œuvre.
16: Xavier Dossé, de la paroisse des martyrs de l'Ouganda. Un moment de spiritualité très fort. Cette basilique représente beaucoup pour l'Église, notamment pour Rome. Donc avec les piliers Pierre et Paul, je pense que c'est vraiment un moment symbolique. Et donc la présence des évêques et des prêtres autour a montré vraiment la symbolique de cet événement. Aujourd'hui, c'est une étape importante dans le pèlerinage. La basilique, elle est vraiment impressionnante de par son architecture.
17: René Paulin Sagnan, de la paroisse Saint-Joseph Ouvrier de Château. C'est une très grande émotion, surtout quand on voit le tombeau de l'apôtre Paul. On est ému.
13: Après l'apôtre Paul, lumière des nations, les deux autres basiliques majeures de Rome, Saint-Jean de Latran et Sainte-Marie-Majeure, où le pape François, premier évêque de Rome, a y reposé depuis 1679, recevront ce mardi les pèlerins de justice et de paix. Benoît Badiane, Rome, pour Radio Sénégal.
1: Benoît Badiane, merci beaucoup. Côté suivi médical des pèlerins, rien à signaler pour le moment à dire.
2: Et l'affirmation est du chef de la mission médicale dépêchée par le ministère de la Santé et de l'Hygiène publique. 9 professionnels de santé sont ainsi déployés dans les différents groupes de pèlerins pour assurer la prévention et le suivi médical. Docteur Félix Mignan Diouf, médecin-chef du district sanitaire de Niakhar, dans la région de Fatick, que nous écoutons avec Benoît Badiane.
18: Dans chaque hôtel, nous avons une base où nous pouvons faire nos consultations, suivies de la distribution gratuite des médicaments qui ont été, bien sûr, subventionnés par le ministère de la Santé et de l'Hygiène publique. Au-delà de ça, au niveau des groupes, puisque nous sommes 350 pèlerins, nous séparons en bus de 50 personnes. Dans chaque bus, il y a au moins un professionnel de santé qui est à l'intérieur avec une sacoche d'urgence et qui, au-delà de la sacoche d'urgence, dispense également des éléments de sensibilisation pour préserver la santé des pèlerins. Donc après préservation de la santé des pèlerins et pour les petits bobos, on peut par exemple à force de marcher avoir des maux de tête, de petites choses, nous pouvons utiliser nos médicaments d'urgence pour les soulager et si c'est nécessaire, dès qu'on arrive au niveau de l'hôtel, pouvoir approfondir notre travail.
13: Et jusqu'ici, vous n'avez pas eu de cas à gérer?
18: Il n'en manque pas, mais c'est prévu dans le dispositif. Quand on a 350 personnes à accompagner, il est toujours possible qu'il y ait un ou deux qui présentent des maladies, mais par la grâce de Dieu, tous sont pris en charge et nous sommes tous au complet. Et voilà, tout le monde se porte bien.
13: Et côté climat, c'est la même chose qu'au Sénégal,
18: oui,
13: pratiquement.
18: Le climat que nous retrouvons ici est un climat qui ressemble à celui du Sénégal, beaucoup même. Et nous avions anticipé ça. Nous avons demandé, en tout cas, aux pèlerins de prévoir tout ça dans le cadre de l'habillement.
2: À l'instant, docteur Félix Mignan Diouf, médecin, il est le chef du district sanitaire de Niakhar dans la région de Fatick, également chef de la mission médicale dépêchée par le ministère de la Santé et de l'Hygiène publique pour accompagner la délégation partie pour le pèlerinage au lieu saint de la chrétienté.
1: Merci beaucoup Adi. Fatou Barry, c'est la fin de votre journal. Rappel des principaux titres.
2: À la une, Gamou 2026, c'est aujourd'hui, célébrer la naissance du sceau des prophètes Mohammed dans l'allégresse et une ferveur totale, Tivaouane et Medina Bay en plein dedans. Penser et agir ensemble pour le verbe de l'unicité, thème central du Gamou de Tivaouane, la 124e édition du genre. À Medina Bay, capitale de la Faïda Tijaniya, l'appel à la paix et à la solidarité a résonné lors de la cérémonie officielle d'hier. Autre une, le pèlerinage au lieu saint de la chrétienté. La délégation sénégalaise a marché sur les traces de l'apôtre Paul.
1: Vous revenez à 9h pour une synthèse de l'actualité, Adi Fatou Barry. Cher Tidiane Koundoul, président de la commission éducation et formation professionnelle de la Jamiatou Ansaroudine Sénégal, est l'invité du grand entretien de Salam Sénégal. C'est à partir de 8h avec Migi Maram Diaye, la suite du journal, la robe de presse de Dominique Camar, mais tout de suite, la page des sports.
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1: C'est avec cher Diop, bonjour.
20: Bonjour Ndefatou Ndiaye.
1: Basketball chez les hommes, le groupe des Lions réduit à 14.
20: Ce, après les départs de Samba Dali Fall, Karim Mani, mais également Kara Sen, le groupe a été réduit ce dimanche par le staff technique de l'équipe nationale de basket du Sénégal en pleine préparation pour la quatrième fenêtre des éliminatoires de la Coupe du Monde 2027. L'arrivée de l'ailier fort Mohamed Gueye compense numériquement ces ajustements pour stabiliser le groupe à 14. Les Lions peaufinent leur tactique pour aborder les trois prochains matchs décisifs de leur poule contre l'Égypte, l'Angola et le Mali. Le Sénégal accueille ce grand tournoi du 27 au 30 août ici à Dakar Arena de Diamniadio. Le coach Ngagne Dessegana Diop devra encore réduire cette liste pour ne garder que 12 joueurs utilisés sur la feuille de marche officielle de la FIBA.
1: Football, direction Fatick où on connaît le vainqueur de la finale de la Coupe du Maire.
20: Il s'agit de l'Entente qui a remporté la 12e édition de cette Coupe du Maire aux dépens de Djambo Goum au Turobi 4-3 après une nuit vierge dans le temps réglementaire. La jeunesse de Niakhar a profité de cette finale pour demander un terrain gazonné adapté à la pratique du football mais également l'installation de projecteurs dans un stade pour Ndour.
21: Une finale pleine, l'AEC Entente et l'AEC Djambo Goum. 90 minutes, 0 but partout. L'épreuve de tir au but a départagé les deux équipes 4-3 pour l'AEC Entente qui soulève le trophée. L'AEC Entente empoche 900 000 francs, le trophée, un jeu de maillot et un ballon. L'AEC Djambo Goum reçoit 750 000, un jeu de maillot et un ballon. Les demi-finalistes, 100 000 francs, un jeu de maillot et un ballon. Toutes les autres équipes participantes, chacune, 25 000 francs. À l'issue de la finale, la zone 4 de Niakhar, de l'handicap de Fatick, a lancé un appel. Elle sollicite la construction d'une tribune, d'un gazon et l'éclairage du stade. Une doléance à laquelle le maire Makoudou Sène a répondu. Il a promis avec le programme de Promoville de satisfaire la demande des jeunes.
22: Les doléances, nous les avons entendues et nous y travaillons.
23: Et vous avez parlé de la tribune, ça c'est la priorité pour nous. Nous avons bon espoir puisque dans le cadre de Promoville, nous avons espoir que cette infrastructure-là sera réalisée. L'éclairage, c'est également, je pense, au niveau de la commune. Nous n'attendons pas quand même d'être soutenus par tous.
21: La zone 4 de Niakhar attend maintenant la concrétisation de la promesse du maire Makoudou Sène. De Fatick pour la RTS, Paul Ndour.
1: Merci Paul Ndour. Parlons Mercato à présent, cher, avec du mouvement pour nos Lions.
20: Mamadou Sarr quitte Chelsea et rejoint la Real Sociedad en Espagne. Les deux clubs sont parvenus à un accord pour un prêt sec du défenseur sénégalais de 20 ans, ce qui permet au club londonien de conserver la maîtrise de l'avenir de son joueur. Patrice pourrait lui ne plus porter le maillot du Rayo Vallecano. Le milieu terrain sénégalais de 32 ans s'est rebellé à refuser de s'entraîner pour forcer son départ. Paté est frustré que son club ferme systématiquement la porte et n'écoute aucune des offres qui viennent de Turquie ou d'Arabie Saoudite. À quelques jours de la fin de ce mercato, le champion d'Afrique compte mettre la pression sur les dirigeants pour quitter la banlieue de Madrid. Le transfert de Mourinho est par contre acté vers El Shabab. Le désormais ex-joueur du Havre s'est engagé avec avec le club saoudien et dans ce championnat, il va rejoindre d'autres compatriotes qui évoluent dans ce championnat, notamment Sadio Mané, Edouard Mendy, Kalidou Koulibaly ou encore Idrissa Ganagueye.
1: Direction la Petite Côte pour parler des JOJ Dakar 2026.
20: Cap sur Salé pour le triathlon où les épreuves officielles sont prévues les 5 et 6 novembre prochains. Le parcours est déjà tracé et le comité d'organisation mène des actions de sensibilisation sur place. La mairie, avec la Giroute, a aussi lancé les travaux de la voirie, nous dit Marie Gagne.
0: Pour les épreuves du vélo et de la course à pied, le parcours est déjà tracé. Il quitte le croisement de Sali et se termine au rond-point de Ngaparou, Cherbaroum et le point focal à Sali du comité d'organisation des JOJ Dakar 2026.
3: La route qui mène du croisement Sali jusqu'à Ngaparou pour permettre au triathlon de pouvoir se dérouler sans difficulté.
0: Sur place, le COJOJ a démarré des activités de sensibilisation, des réaménagements prévus sur le trajet vont toucher également les communes environnantes. Khadija Sow est responsable des opérations urbaines dans le comité d'organisation des JOJ.
4: Ngaparou a sommé également pour partager toutes ces informations et prouver un peu les sites et les trajets qui seront aujourd'hui des sites et des trajets pendant les JOJ.
0: Une réflexion de la voirie est également entreprise par la mairie en collaboration avec la Géroute. Le point focal à Sali du comité olympique note cependant quelques lenteurs.
3: C'est quand même un peu lent. Pour une seule portion, ça commence à durer presque deux semaines. Parce que parlant de triathlon, on est obligé de bien faire la route. Mais si même les dodans qui sont sur place, on est obligé de les enlever.
0: Le triathlon regroupe trois disciplines. En plus du vélo et de la course à pied, les athlètes seront soumis à l'épreuve de la natation. Marie Diagne, Amour, pour Radio Sénégal.
20: Marie Diagne, nous sommes à exactement 67 jours du coup d'envoi des Jeux Olympiques de la jeunesse. Les épreuves se dérouleront du 31 octobre au 13 novembre entre Dakar, Sali et Diamniadio.
1: Merci, cher Diop, c'était la page des sports.
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1: C'est avec Dominique Kamara. Rebonjour.
5: Rebonjour, Daifat Ndiaye.
1: Le Waoulid al-Nabi ou Gamou, marquant la naissance du prophète Mohammed, paix et salut sur lui, célébré dans plusieurs foyers religieux aujourd'hui.
5: Une nuit au rythme du message prophétique, titre le quotidien national Le Soleil. Et à cette occasion, les vénérés guides religieux vont perpétuer le legs de leurs ascendants et transmettre avec pédagogie à leurs disciples venus d'horizons divers les concepts, les enseignements et les valeurs issues de l'héritage prophétique, notre confrère Momadou Lamine Dieye. Et cette célébration, le Sénégal la doit notamment à Cheikh Seydil Hadj Malik Si Maodo, grand érudit soufi à la piété exemplaire et fervent chantre du prophète de l'islam, paix et salut sur lui, ainsi qu'à d'autres illustres guides religieux musulmans. Et après une journée de pause hier, la ville de Tuawan qui a achevé de faire peau neuve et ce mardi le point de convergence d'une grande partie de la Ouma sénégalaise pour la célébration de la 124e édition du Gamou, placé sous le thème central « Ensemble, penser et agir par le verbe de l'unicité », l'édition 2026 mettra l'accent sur le tawhid, le dialogue, la paix et le vivre ensemble. À quelques heures de la célébration de ce maulid, la police nationale a fait hier le point sur les opérations de sécurisation menées à Tuawan et à Thiès. Au total, 167 personnes ont été interpellées, parmi lesquelles le présumé meurtrier d'une fille de 24 ans. À Kaolack, lors de la cérémonie officielle du Gamou international de Medina Baye qui s'est tenue hier, le porte-parole du Khalife a magnifié le rôle joué par les autorités pour la bonne organisation de cet événement religieux. Le ministre de l'Intérieur et de la Sécurité publique, Mohamedou Maktar Cissé, qui dirigeait la délégation gouvernementale, a réaffirmé l'engagement de l'État aux côtés des foyers religieux.
1: Et puis, émigration irrégulière, les passagers de trois pirogues partis de la Gambie ont vécu l'horreur.
5: C'est à la une du quotidien Libération. La première pirogue avec 248 passagers a été secourue par la marine sénégalaise le 20 août dernier. esprit de délire, deux passagers ont sauté dans la mer en pleine nuit. L'embarcation comprenait des Sénégalais, des Gambiens, Maliens, Ivoiriens, Guinéens et Bissau-Guinéens. La deuxième embarcation, dans la détresse, a été interceptée au large de Saint-Louis le 21 août. Des passagers qui ont perdu la tête ont été ligotés et tabassés en pleine mer. 44 femmes et 21 mineurs étaient parmi les candidats. 22 membres d'équipage et un recruteur lié aux deux embarcations ont été arrêtés et déférés au pôle judiciaire financier par la Division nationale de lutte contre le trafic de migrants et pratiques assimilées. La troisième pirogue partie aussi de la Gambie a été secourue par la marine mauritanienne. Après 7 jours en mer, un mort a été enregistré durant la traversée.
1: Merci beaucoup Dominique Amand. 7 heures passées de 27 minutes. Fin de ce journal en français. Réalisation, coordination, Pape Malick Ndaw, Elisabeth Agnassar, technique, Pape Matar Sarr, Seyni Diop, Seydina Sow, logistique, Diop Serigne Touba. Gardez l'écoute, mesdames, messieurs, Khibari, dans 3 minutes avec Oulaye Kane.

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2: Amin. Alors, merci beaucoup. Nous allons revenir en français. Monsieur Serh Tidiane Koundoul, président de la commission éducation et formation professionnelle de la Jamiatu Ansaroudine Sénégal. Nous allons parler du Gamou de Medina Baye, la naissance du prophète Mohammed, paix et salut sur lui, qui sera célébré cette nuit partout dans le pays, particulièrement à Kaolack Medina Baye. Qu'est-ce qui fait la particularité du Gamou de Medina Baye?
0: Merci Midi, je me permets de saluer tous les auditeurs de la RFI à travers votre antenne, mais aussi à travers ce Gamou international de Medina Baye. Ce qui fait la particularité de ce Gamou, c'est ce qui fait la particularité de Mawlana Cheikh Ibrahim Niass, son amour envers le prophète et de son appel vers la Faïda Tijaniya, tout s'est concentré autour de l'amour du prophète et cette mission qu'il abat chaque jour au service de l'islam. Et maintenant, la particularité du Gamou de Medina Baye réside essentiellement sur ce brassage, machallah, culturel, sur ce brassage humanitaire entre Medina Bay et toutes les cités du monde entier qui viennent répondre à cet appel de Maulana Cheikh Al-Islam, et qui n'est que un rapprochement vers la haqiqa al-Muhammadiyya, un rapprochement vers vraiment l'essence du prophète Mohammed sallallahu alayhi wa sallam.
2: Oui, en parlant de ces communautés, Medina Bay est devenue à l'occasion du Gamou un véritable carrefour international. Comment expliquez-vous cette capacité d'attraction?
0: Oui, ce carrefour international, Maulana Cheikh Ibrahim, il a dit que tout ce qu'il a obtenu, il l'a eu par la grâce de Dieu, mais aussi son amour envers le prophète Mohammed sallallahu alayhi wa sallam. Son appel en fait, a connu vraiment en fait, des réponses, des répondants de partout dans les grandes cités de ce monde. Donc pour dire que quand vous allez au Nigeria, ce sont les éléments, ce sont les grands chefs en son temps qui étaient contemporains avec Cheikh Ibrahim qui ont répondu à son appel et qui ont demandé à se rapprocher d'Allah, à avoir vraiment ce qui leur manquait dans leur religion, et c'est eux qui le savaient, mais ils ont trouvé la réponse à Cheikh Ibrahim. Quand vous allez avec le shérif de Ali en Mauritanie, c'est pareil. Donc, Maulana Cheikh Ibrahim, lui, était prononcé comme étant vraiment un héritier, mashallah, valable et valide de Maulana Cheikh Ahmad Tidjani. Et là, vraiment, en fait, ça a connu des répondants partout dans ces grands pays-là. Et ce sont ces chefs et ces, en fait, et ces marabouts dans ces pays-là qui ont répondu. Et maintenant, à la suite, ce sont ces moukhadams qui ont fait l'essentiel du travail. Et actuellement, tous ces pays qui viennent à la commémoration de la naissance du prophète Mohammed sallallahu alayhi wa sallam, c'est dans le sens de venir encore rendre grâce à Allah, mais aussi participer à rendre vraiment tous les honneurs à Maulana Cheikh Ibrahim, lui montrant que ils sont avec lui, ils sont avec le prophète Mohammed sallallahu alayhi wa sallam.
2: Alors, un thème va accompagner les fidèles durant donc ce Gamou. Quels sont, selon vous, les enseignements essentiels que tous les fidèles doivent retenir de ce thème qui a été donc, disons, choisi cette année par le Khalife général de la Faïda Tidjania?
0: Si le Khalife général, en rapport avec le chargé de la vie et l'œuvre du prophète Mohammed sallallahu alayhi wa sallam, Cheikh Mohammed Lamine, Cheikh Ibrahim. Le thème de cette année, Yama Salmati Illa Ramatan Lil Alimin, Allah dit à l'endroit du prophète Mohammed sallallahu alayhi wa sallam dans la sourate Al-Anbiya, elle est prophète, et nous ne t'avons envoyé qu'en miséricorde pour l'univers. Donc, c'est cette miséricorde-là qui est pratiquement le thème central. Et le prophète Mohammed sallallahu alayhi wa sallam représente la miséricorde d'Allah sur terre. Et nous devons vraiment faire des séances de partage, faire des séances, par exemple, lors du symposium, faire des causeries pour montrer encore aux pèlerins, pour montrer encore aux disciples que l'essentiel pour être quand même un serviteur d'Allah, un serviteur du prophète Mohammed sallallahu alayhi wa sallam, pensez à cette miséricorde, pensez à faire un partage de cette de cette miséricorde pour son prochain, pour tous les êtres qui sont avec nous. Ça, quand même, c'est une dimension très, très, très importante, cette dimension mohammedienne, qui est la miséricorde d'Allah sur terre.
2: Merci beaucoup, cher Tidiane Koundoul, président de la commission éducation et formation professionnelle de la Jamiatou Ansarudine Sénégal. Il était notre invité ce matin, Ndaye Fatou Ndiaye.
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3: 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Très chers amis auditeurs, par la grâce d'Allah subhanahu wa ta'ala, nous célébrons ensemble ce grand jour où nous disons Seigneur, accorde tes bénédictions et ton salut éternel à Muhammad alayhi salam, ton bien-aimé, la meilleure de toutes tes créatures. 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Verset 5 سورة إبراهيم ordonne au prophète Muhammad, paix et salut sur lui, de nous rappeler les jours mémorables d'Allah subhanahu wa ta'ala. Car il y a en ces jours des signes pour ceux qui sont constants et reconnaissants. 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C'est un de ces jours mémorables d'Allah subhanahu wa ta'ala, le jour où sa miséricorde

corde. Sayyiduna Muhammad alayhi salam envoyé pour comme miséricorde pour l'humanité entière le jour où il entra dans ce bas monde. Ok. 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C'est quand Allah subhanahu wa ta'ala fut mécontent des hommes, qu'ils soient arabes ou non arabes. Parce qu'en ce temps-là, tous suivaient Iblis et ses shaitans qui les traînèrent dans l'idolâtrie, sauf une poignée de gens du livre. C'est dans ces circonstances que le prophète Mohammed, paix et salut sur lui, vint dans ce monde par la grâce d'Allah pour sortir l'humanité de l'obscurité vers la lumière, nous guider dans la voie de notre Seigneur, le puissant, le digne de louange. 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paradis, l'avertisseur contre l'enfer, le phare qui diffuse la lumière dans les ténèbres pour nous guider vers Allah, ce jour où il entra dans ce monde. 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Aujourd'hui ami auditeur, le monde musulman célèbre ce jour où Amina fut informée qu'elle va mettre au monde le maître de cette umma, le maître de ce monde. Ce que la meilleure des créatures, le prophète Mohammed, paix et salut sur lui, confirmera quand il dit « Je suis le maître des fils d'Adam ». Il a aussi dit « Je suis le maître des hommes » le jour dernier. Donc le maître des fils d'Adam dans ce monde et dans l'au-delà. Ok. 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
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Un nom annoncé par Allah subhanahu wa ta'ala dans la Torah et dans l'évangile sous la dénomination de Ahmad qui est loué par les habitants des cieux et de la terre et dans le Coran par Muhammad alayhi salam. 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muhammad alayhi salam aujourd'hui ami auditeur notre monde musulman célèbre le jour qui annonça l'échec la défaite d'Iblis le maudit, le jour où il poussa son plus grand cri de désespoir. Car, dit Ibn al-Faraj, à la naissance de la meilleure des créatures, Iblis poussa un cri terrifié, maudit soit-il, à quoi bon se lamente-t-il ? 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la fin de l'idolâtrie, ce qui était symbolisé par l'effondrement des murs du palais de Khosroès et l'extinction du feu des mages, un feu qui brûla pendant 1000 ans sans jamais s'éteindre une seule fois, mais un peu un feu idolâtré. 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
aujourd'hui, amis auditeurs, le monde musulman célèbre le jour pour lequel Allah subhanahu wa ta'ala a pris l'engagement de l'ensemble des prophètes et messagers de leur dire de mettre fin à leur mission et de suivre, d'appuyer, d'assister Ahmad, Muhammad alayhi salam, dès qu'il entrera dans ce monde. Verset 81, sourate Ali Imran. 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Ton bien-aimé, la meilleure de toutes tes créatures. 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

en ce jour mémorable et béni de la naissance de la meilleure des créatures, le prophète Mohammed, paix et salut sur lui. Nous te demandons, Allah subhanahu wa ta'ala, de nous accorder la faveur d'aimer notre prophète plus que notre père, notre mère, nos épouses, nos enfants, plus que l'ensemble de toutes tes créatures, afin que notre foi soit complète et que nous puissions goûter la joie que procure la croyance. 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subhanahu wa ta'ala car aimer le prophète alayhi salam c'est aimer ya Allah subhanahu wa ta'ala car tu lui as dit de nous dire si vous aimez Allah suivez-moi moi Muhammad alayhi salam et Allah vous aimera et vous pardonnera vos péchés. Allah est pardonneur et miséricordieux pour ceux qui m'aiment et me suivent. Sourate Ali Imran, verset 31. Boki. 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Muhammad paix et salut sur toi et tout ce que tu dis est vrai celui qui possède ces trois qualités-ci goûtera la douce saveur de la foi et parmi ces trois tu as dit celui qui aime Allah et son messager plus que tout. 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Si on ne suit pas ses orientations, si on n'imite pas son mode de vie culturel et social, le poète a dit, si ton amour pour lui était sincère, tu lui obéirais. Chaque amoureux obéit à celui qu'il aime, celle qu'il aime. 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
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extérieurement dans sa sunna. Il s'exprime aussi par l'émotion du cœur, la sérénité, la paix qui nous envahit quand nous entendons simplement son nom béni, sallallahu alayhi wa alihi. Je ne dis même pas ses orientations. Ce qu'il attend de nous, mais son nom seulement. Sallallahu alayhi wa alihi. Ok. Tu as fait le yonon tibi sallallahu alayhi wa alihi. Nous avons dit que nous avons dit que nous avons dit que nous avons dit zahiran, ni le wara solo, ni le wara dohe. 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C'est une obligation, une farde, un devoir du corps, du cœur et de l'âme. Comme cela apparaît dans les hadiths sur l'amour du prophète alayhi salam que nous avons cité, et amour qui doit dominer l'amour pour le père, la mère, l'épouse, l'enfant, la famille. Mais cet amour, c'est en même temps une sensation, mais c'est aussi un comportement. 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Un compagnon dit au prophète Mohammed, paix et salut sur lui. Cet exemple, c'est pour nous montrer que l'amour du prophète, c'est surtout un état du cœur. Il lui dit, par Allah, je t'aime plus que moi-même, que mes épouses, mes enfants, mes biens. De telle sorte que quand je rentre chez moi et que je pense à toi, je ne peux pas m'empêcher de revenir pour te regarder et de retourner chez moi. Et j'ai pensé que après notre mort, toi tu seras dans les sphères supérieures du paradis avec les prophètes. Et moi je serai au niveau inférieur et je ne pourrai plus te voir. Et cela me fait souffrir. Je suis malheureux à l'idée que demain dans le paradis, je ne te verrai pas. 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
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Celui qui obéit à Allah et au prophète sera au paradis avec ceux à qui Allah a accordé ses faveurs. Ceux-là sont les prophètes, les véridiques, les martyrs, les vertueux, ce que nous appelons les saints. Et quelle agréable compagnie! Et Sauban sourit. Mais ce verset nous renseigne aussi que ce n'est pas simplement l'état du cœur de Sauban, mais qui obéit à Allah et au prophète, alayhi salam, qui fait les actes qui sied à l'amour que nous éprouvons dans notre cœur. 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prophète Mohammed, paix et salut sur lui? Est-ce que nous demandons à Allah, est-ce que nous supplions Allah pour qu'il nous accorde la faveur de voir notre prophète Mohammed, paix et salut sur lui, en rêve, qu'il nous accorde la faveur d'être son voisin dans le barzakh, qu'il nous fasse la faveur de l'accompagner dans les paradis illiyin, comme Sauban, ce compagnon sublime. 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peut pas prendre mon image il ne peut pas s'incarner dans ma silhouette il ne peut jamais me ressembler. Donc, dès que tu verras le prophète alayhi salam en rêve, c'est lui que tu as vu. Comme si tu l'avais vu de son temps
et tu peux devenir de façon symbolique un compagnon de la meilleure des créatures, le prophète Mohammed, paix et salut sur lui. 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حبيبك خير الخلق كلهم

Contrairement à nous, pour qui l'amour de la meilleure des créatures, le prophète Mohammed, paix et salut sur lui, est un nabi, une apparence, une parole creuse de la fanfaronnade. L'amour véritable du prophète Mohammed, paix et salut sur lui, faisait vibrer le cœur des compagnons. Leur amour se voyait sur leur visage, comme ils coloraient leurs actes, leurs paroles, comme Thauban dont on a parlé tout à l'heure. 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L'émissaire de Quraysh à Hudaybiya, Urwat ibn Mas'ud al-Thaqafi, a décrit l'amour des compagnons à Quraysh quand il est retourné leur faire son rapport. Il leur a dit, par Dieu, j'ai visité des rois puissants, j'ai rencontré César, Khosroès, le Négus, mais je jure par Dieu que je n'ai jamais vu un roi aussi respecté et aimé que Mohammed alayhi salam l'est avec ses compagnons. 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Il poursuit et dit, écoute ce qu'il dit, par Dieu, dès qu'il crache, quand le prophète Mohammed crache, les compagnons interceptent son crachat pour s'en frotter le visage et le corps. Il donne un ordre, tous se précipitent pour l'exécuter. Il fait l'ablution, il se dispute l'eau de son ablution. Quand il s'adresse à lui, il baisse la voix et le regard par respect. 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
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vous connaissez ce compagnon aveugle qui vivait près de Masjidul Jum'a lorsque il ne pouvait plus se rendre à la mosquée du prophète alayhi salam pour accomplir les 5 prières, il lui demanda de venir prier chez lui pour qu'il fasse de l'endroit où il priera son lieu de prière. Le prophète alayhi salam n'a pas refusé. Il est venu chez lui et lui a demandé de lui indiquer l'endroit où il veut qu'il prie pour que cet endroit lui serve de tabarruk de prière. Et le prophète alayhi salam pria là, et le compagnon en fit son lieu de prière. 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ci le sabr d'allah subhanahu wa ta'ala khalid ibn al-walid radiyallahu anhu ne s'intéressait à rien de ce monde il ne conservait que son cheval et son arme tout ce qu'il gagnait du butin il le distribuait aux pauvres mais il avait une calotte un petit sachet qui était la prunelle de ses yeux. Quand on lui demanda pourquoi il tient tant à ce petit sachet-là, il leur dit, j'ai gardé dedans quelques cheveux du prophète alayhi salam qui me servent de porte-bonheur. 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salam s'était arrêté, priait là où il avait prié, arrosait tout arbre près duquel le prophète alayhi salam s'était tenu ou s'était assis. 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prophète alayhi salam qu'elle gardait Quand quelqu'un tombait malade, il venait chez Asma. Asma trempait l'habit dans de l'eau et lui donnait à boire ou se frotter le corps pour guérir. Okay. 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
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Ils cherchaient eux-mêmes la baraka dans les effets du prophète, paix et salut sur lui. 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Seigneur, accorde tes bénédictions et ton salut éternel à notre prophète Muhammad, ton bien-aimé, la meilleure de toutes tes créatures. 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

Pour toutes ces raisons, on ne peut pas ne pas s'étonner qu'aujourd'hui des musulmans interdisent à d'autres musulmans de se réjouir le jour de la naissance du prophète Mohammed, paix et salut sur lui, par amour pour lui, pour réapprendre ses enseignements, sous le simple prétexte que c'est une innovation infâme, une bida boki. 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Que cette bida instituée par le prophète alayhi salam qui jeûnait le lundi parce que dit-il c'est le jour où je suis né. Daka yawmun wulidtu fi. Aujourd'hui, je n'évoquerai pas la sagesse derrière le fait que le prophète alayhi salam fut né, investi et mourut le même jour. 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Je veux simplement signaler qu'Allah subhanahu wa ta'ala a décrit les musulmans comme tendres et humbles entre eux, mais fermes envers les mécréants. Verset 54, surat Al-Ma'idah. 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Allah subhanahu wa ta'ala nous présente au monde et dit: autant Muhammad et ses adeptes sont implacables, durs envers les infidèles, autant ils sont compatissants, tolérants entre eux. 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Ami auditeur, est-ce que toi, moi, nous nous retrouvons dans cette présentation, dans ce portrait des musulmans, ou est-ce que nous sommes implacables, durs, sévères envers nos frères musulmans et tendres, conciliants, humbles, compatissants envers les non-musulmans? 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C'est vraiment triste que nous nous entre déchirons et fermons les yeux sur le génocide de nos frères et sœurs de la Oumma, que ce soit en Gaza, en Libye, en Europe, partout dans le monde, et que nous nous parlons de futilité pendant qu'on nous torture et nous humilie partout dans le monde. 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Seigneur, pardonne-nous ainsi que nos frères qui nous ont précédés dans la foi. Fais que nos cœurs ne haïssent jamais un croyant. Seigneur, tu es clément, miséricordieux. 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
2: Hadji Fatou Barry.
0: À la partie technique, Pape Matar Sarr. Bienvenue à tous. Gamou 2026. Ce soir, des millions de musulmans, disciples Tidjane, vont célébrer la naissance du sceau des prophètes Mohammed, paix et salut sur lui, entre Tivaouane, Kaolack, Tienaba et bien d'autres cités religieuses du pays. À Tivaouane, la cité de Maoudo, la cérémonie officielle de cette 124e édition du Gamou est prévue ce matin. On y revient en direct sur nos antennes avec nos équipes sur place. Medina Baye, pour sa part, a tenu sa cérémonie officielle hier sous la présidence du porte-parole du Khalife général de la Faïda Tidjaniya. Dans son adresse, cher Mohamedou Mahi Aliou Cissé a appelé à la préservation de la stabilité et de la cohésion sociale. Le compte-rendu de Ousmane Bang.
3: À cette cérémonie officielle du Gamou de Medina Baye, le ministre de l'Intérieur et de la Sécurité publique a sollicité des prières auprès du Khalife pour un Sénégal prospère et un Sénégal de paix. Le message du chef de l'État est clair, les foyers religieux méritent beaucoup en ce sens qu'ils jouent un rôle primordial dans l'éducation et la formation des populations. Et à ce titre, selon Mohamedou Matar Cissé, Baye Niass a porté haut le flambeau de l'islam en transportant son savoir jusqu'à d'autres horizons dans des pays comme la Chine, la Corée et le Japon. Partout, dans beaucoup de pays d'Afrique et d'ailleurs, Baye Niass compte des disciples répartis un peu partout. Un symbole de la vivacité de son savoir, de ses enseignements, mais aussi de son amour pour le prophète dont les musulmans célèbrent l'anniversaire de sa naissance, communément appelée Maulid. L'État a donc, selon le ministre de l'Intérieur, le devoir d'accompagner les foyers religieux et le président de la République, Bassirou Diomaye Faye, reste très attaché aux valeurs sociales et à la paix. Rappelant les enseignements et l'œuvre de Baye Niass, le porte-parole du Khalife a beaucoup insisté sur les vertus du prophète qui est une référence pour Cheikh al-Islam Ibrahim Agnès. Cheikh Mohamedou Mahi Cissé a appelé au respect des enseignements du prophète Mohammed et aux valeurs pour aider l'être humain à se réaliser sur terre et à l'au-delà. Ousmane Bang, Kaolack, Radio Sénégal.
0: Ousmane Bang, sur la sécurisation des pèlerins et de leurs biens à ce Gamou international de Medina Baye, plus de 1000 éléments de la police nationale ont été mobilisés. Les premières opérations menées ont permis l'interpellation de plus de 200 individus pour diverses infractions. Le compte-rendu du point de presse de la police est signé Fatou Sall.
4: À Kaolack, les forces de défense et de sécurité veillent au grain la sécurité des milliers de pèlerins venus de l'intérieur du pays et de la sous-région. Les opérations anticipées de jour comme de nuit ont donné de bons résultats. Commissaire Giancombalo, chef de service du commissariat d'arrondissement d'Ondoran.
5: 230 individus ont été interpellés, dont 27 ont été présentés au tribunal de grande instance de Kaolack pour diverses infractions. 335 motos Jakarta ont été mises en fourrière. 44 véhicules mis en fourrière, 37 charrettes, 350 pièces saisies pour un montant total de 973 000 francs CFA au titre des amendes forfaitaires.
4: Commissaire Janko est ensuite revenu sur les moyens engagés pour cette édition 2026.
5: Au total, 1070 personnels ont été mobilisés dans le cadre de la sécurisation de ce Gamou 2026, répartis

0: Ce thème met l'accent sur le tawhid, l'unicité de Dieu, comme fondement de l'unité, de la fraternité et de la cohésion sociale. Migi Maramdiaye.
1: Ensemble, penser et agir avec le verbe de l'unicité.
2: C'est autour de ce thème que va s'articuler toute la programmation consacrée à la célébration de la nuit du prophète selon Serigne Abdul Hamid Sy.
1: Il rappelle que la spiritualité et la raison doivent s'unir pour promouvoir le dialogue, le vivre ensemble et la paix. Ressources dont nous avons besoin aujourd'hui plus que jamais pour bâtir une société humaine harmonieuse et durable.
2: Pour y arriver, tous les individus, sans exception, doivent se rassembler autour de l'étendard du Tawhid, nous dit le coordonnateur de la cellule de communication de la Zawiya, Tidjania.
1: Car Dieu, dans la pré-éternité, a fait témoigner toutes les âmes de sa seigneurie en les interrogeant. « Allah subi rabbikum, ne suis-je pas votre seigneur ?» Elles répondirent « Certes oui, nous attestons. »
2: C'est donc dans cet esprit et à travers les enseignements du prophète Mohammed, paix et salut sur lui, que vont se tenir les activités prévues durant le Gamou.
1: Cette programmation prendra en compte les exigences de notre temps, tout en préservant l'enracinement à nos valeurs essentielles. Serigne Babacar Sy Mansour nous invite à nous mettre sur les traces de Mauro, à nous inscrire dans la reproduction du modèle prophétique en cette nuit bénie en évitant le blabla.
2: Le Gamou de Tivavan reste fidèle à la tradition de l'âge Malik Sy qui avait fait du Maulid un moment de spiritualité, de transmission du savoir et de rappel des enseignements du prophète Mohammed, paix et salut sur lui.
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0: C'est avec Dominique Kama.
4: Le Maulid al-Nabi au Gamou, marquant la naissance du prophète, célébré dans plusieurs foyers religieux aujourd'hui. Une nuit au rythme du message prophétique, titre Le quotidien national Le Soleil. À cette occasion, les vénérés guides religieux vont perpétuer le legs de leur ascendant et transmettre avec pédagogie à leurs disciples venus d'horizons divers les concepts, les enseignements et les valeurs issues de l'héritage prophétique, note notre confrère Momadou Lamine Dieye. Cette célébration, le Sénégal la doit notamment à Cheikh Seydil Hadj Malik Sy Maodo, grand érudit soufi, à la piété exemplaire et fervent chantre du prophète de l'islam, paix et salut sur lui, ainsi qu'à d'autres illustres guides religieux musulmans. Après une journée de pause hier, la ville de Tuaouan, qui a achevé de faire peau neuve, est ce mardi le point de convergence d'une grande partie de la Oumma sénégalaise pour la célébration de la 124e édition du Gamou. Placée sous le thème central « Ensemble, penser et agir par le verbe de l'unicité », l'édition 2026 mettra l'accent sur le tawhid, le dialogue, la paix et le vivre ensemble. À quelques heures de la célébration du Maulid, la police nationale a fait le point sur les opérations de sécurisation menées à Tuaouane et à Thiès. Au total, 167 personnes ont été interpellées, parmi lesquelles le présumé meurtrier d'une jeune fille de 24 ans. À Kaolack, lors de la cérémonie officielle du Gamou international de Medina Bay, qui s'est tenue hier, le porte-parole du calife a magnifié le rôle joué par les autorités étatiques pour la bonne organisation de cet événement religieux. Le ministre de l'Intérieur et de la Sécurité publique Mohamedou Makhtar Cissé, qui dirigeait la délégation gouvernementale, a réaffirmé l'engagement de l'État aux côtés des foyers religieux. Émigration irrégulière, les passagers de trois pirogues partis de la Gambie ont vécu l'horreur. C'est à la une de Libération. La première pirogue avec 248 passagers a été secourue par la marine sénégalaise le 20 août dernier. Pris de délire, deux passagers ont sauté dans la mer en pleine nuit. L'embarcation comprenait des Sénégalais, Gambiens, Maliens, Ivoiriens, Guinéens et Bissau-Guinéens. La deuxième embarcation, dans la détresse, a été interceptée au large de Saint-Louis le 21 août. Des passagers qui ont perdu la tête ont été ligotés et tabassés en pleine mer. 44 femmes et 21 mineurs étaient parmi les candidats. 22 membres d'équipage et un recruteur liés aux deux embarcations ont été arrêtés et déférés au pôle judiciaire financier par la Division nationale de lutte contre le trafic de migrants et pratiques assimilés. La troisième pirogue, partie aussi de la Gambie, a été secourue par la marine mauritanienne après 7 jours en mer. Un mort a été enregistré durant la traversée.

À 10h, passé de 9 minutes, c'est tout pour ce bulletin d'information. Merci d'avoir été à l'écoute. Merci à l'équipe technique. Papa Tarsar, Seyni Diop, Nico Falcham, distribution, c'est Dina Sow, réalisation, El Hadj Pape Malick Ndao, coordination, Elisabeth Agnès Sarr, le Wolof avec Ouleykan.

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2: penser et agir ensemble penser et agir par le verbe de l'unicité par le verbe du tawhid
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Tivaouane perpétue une tradition de plus de 100 ans, la célébration de la naissance du prophète de l'islam, le maolide An-Nabi. La cité de El Hadj Malik Sy s'apprête à accueillir ses hôtes dans le respect strict du sens de l'événement. Et depuis toujours, Radio Sénégal mobilise ses équipes pour une couverture complète de l'événement. 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

0: صدق الله العظيم.
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3: 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cheikh ahmed tidiane si éminent membre de la noble famille de cheikh alhaji malik si éminent représentant des familles religieuses du sénégal Monsieur le ministre de l'Intérieur et de la Sécurité publique, notre frère Mohamed Martar Cissé, vous qui conduisez la délégation gouvernementale venue représenter le président de la République du Sénégal, son Excellence, Monsieur Bassirou Diomaye Diakhar Faye, Monsieur Mohamed Renoun Al-Hassani, chef de la délégation de Sa Majesté le Roi Mohamed VI, Excellences, Mesdames, Messieurs les ministres, Excellences, Mesdames, Messieurs les ambassadeurs et représentants du corps diplomatique accrédité à Dakar, sous la conduite de son doyen, Excellences, Monsieur l'ambassadeur du Mali. Mesdames, Messieurs les représentants de l'Assemblée nationale, honorables représentants des familles religieuses du Sénégal, Mesdames, Messieurs les membres de délégations venues de divers pays de la diaspora, au nom d'associations et de daïres venant de la France, de l'Italie, de l'Espagne, de la Scandinavie, du Canada, des États-Unis d'Amérique, du Gabon, de la Mauritanie, de la Gambie, de la Guinée, du Mali, représentés par leurs zawayas respectives. En vos grades, qualités et rangs, tout protocole respecté. Mesdames, Messieurs, chers participants, distingués invités, chers fidèles, Assalamu alaikum wa rahmatullahi ta'ala wa barakatuh. C'est avec une immense joie et une profonde gratitude envers Allah le Très-Haut que nous vous accueillons dans cette cité bénie de Tiwawan, à l'occasion de la célébration de la naissance du sceau des prophètes, notre bien-aimé Mohammed sallallahu alayhi wa sallam. Au nom de son éminence, le Khalife général des Tidiane, de l'ensemble de la famille de El Hadj Malik Sy, radiallahu anhu, et de toute la communauté tidjane, nous souhaitons la plus chaleureuse bienvenue à la délégation officielle venue représenter son Excellence Monsieur le Président de la République. Votre présence à nos côtés témoigne de l'attachement constant des plus hautes autorités de l'État à cet important rendez-vous spirituel, patrimoine religieux et culturel de notre nation. Nous associons à cet hommage la délégation de Sa Majesté le Roi Mohamed VI, dont la présence en cette cérémonie atteste plus que jamais de la vivacité et de l'exemplarité des relations d'amitié et de fraternité entre les deux peuples marocains et sénégalais. Celle-ci découle d'une convergence spirituelle scellée et consolidée par la Tariqa Tijaniya, voix soufie d'essence mohammedienne qui a généré ici au Sénégal celui qui ancrera pour toujours la reproduction du modèle prophétique dans nos habitudes par la célébration de l'anniversaire de sa naissance, je veux nommer Maulana Cheikh Alhaji Malik Sy. Nous adressons également nos salutations fraternelles à tous les fidèles, pèlerins et autres venus des différentes régions du Sénégal, ainsi que des pays frères et amis pour partager ces moments de recueillement, de prière et de communion. Mesdames, Messieurs, Le Maulid n'est pas seulement le souvenir de la naissance du prophète, paix et salut sur lui, il est également un espace-temps d'interpellation. Il constitue une véritable école de vie où spiritualité, quête du savoir, éducation et transformation morale s'interfèrent. Il nous permet chaque année de revisiter les enseignements du message d'Allah afin de les traduire en comportements individuels et collectifs au service de la paix, de la justice, de la solidarité et de la cohésion sociale. Fidèle à cette vision, Son Éminence le Khalife Général Tidiane inscrit chaque édition du Gamou sous un thème d'actualité destiné à éclairer les consciences et à orienter les réflexions face aux défis de notre temps. Le thème retenu cette année est « Ensemble, penser et agir par le verbe de l'unicité ». Tawhidul Kalima bi Kalimati Tawhid. Puisse ce thème inspirer chacun d'entre nous et renforcer notre engagement commun en faveur d'une société plus fraternelle, plus inclusive, plus juste, plus unie à la lumière des enseignements du Saint-Coran. Nous implorons Allah dans son infinie miséricorde d'accorder à sa sainteté le Khalife Général de Tidiane santé, longévité, assistance dans sa noble mission. Nous lui demandons également de guider les plus hautes autorités de notre pays, de préserver le Sénégal dans la paix, la stabilité et la concorde, d'accepter nos prières et de répandre ses bénédictions sur toute la Oumma. Nous ne pouvons terminer notre propos liminaire sans nous incliner devant la mémoire d'Elhaj Abdouaziz Mbaye Mamfama, présent à nos côtés lors de l'édition précédente et arraché il y a peu à notre affection. Qu'Allah subhanahu wa ta'ala l'accueille dans sa miséricorde infinie. Qu'il fasse que cette célébration un moment de renforcement de notre foi, de notre unité et de notre amour pour le meilleur des hommes, le prophète Mohammed sallallahu alayhi wa sallam, celui pour qui le Coran donne ses assurances dans ce verset « وَالَّذِينَ آمَنُوا وَعَمِلُوا الصَّالِحَاتِ وَآمَنُوا بِمَا نُزِّلَ عَلَى مُحَمَّدٍ » وهو الحق من ربهم كفر عليهم سيئاتهم واصلح بالهم. Et ceux qui ont cru et accompli de bonnes œuvres et ont cru en ce qui a été descendu sur Mohammed, et c'est la vérité venant de leur Seigneur, il leur efface leurs méfaits et améliore leurs conditions. Wassalamu alaykum wa rahmatullahi ta'ala wa barakatuh.
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2: Voilà, amis auditeurs, nous recevons l'enseignant-chercheur à la retraite à l'Université Gaston Berger de Saint-Louis, Jean-Ahmed Tidiane Fall. C'est pour parler donc de El Hadj Malick Sy, comme vous le savez, qui est né ici à Gaïa, dans la région de Saint-Louis. Son séjour à Gaïa, mais également à Saint-Louis, et les relations particulières que El Hadj Malick Sy entretenait avec ses contemporains ici dans la vieille ville. Monsieur Fall, comme vous le savez, on prépare le Gamou qui célèbre la naissance du prophète Mohammed, paix et salut sur lui. Quand on parle de Gamou, on pense à El Hadj Malick Sy. Que pouvez-vous nous dire sur El Hadj Malick Sy et sa naissance à Gaïa?
3: Assalamu alaikum wa rahmatullah. El Hadj Malick Sy est né en 1855 à Gaïa, qui est un village situé à moins d'une dizaine de kilomètres à l'est de Dagana, sur le long du fleuve du Sénégal. On peut dire très tôt, dès sa prise de jeunesse, les prédispositions d'homme de Dieu étaient perceptibles chez lui. Après quelques années de pérégrination à la recherche du savoir dans le Wallo, le Ndiambour, El Hadj Malick vint à Saint-Louis vers 1879.
2: Avant Saint-Louis, c'était l'étape de Gaïa. Concrètement, Gaïa. Qu'est-ce qu'il a fait à Gaïa?
3: Je vais y revenir après. D'accord. J'ai fait une petite introduction parce que El Hadj Malick naviguait entre Gaïa et Saint-Louis. Gaïa où se trouvait sa maman, Mme Fawa de Vélé. Donc, El Hadj Malick vint à Saint-Louis en 1879, année durant laquelle son premier mariage avec Sokhna Rokhé Ndiaye, fille de Ali Boye Ndiaye et de Khadiala, eut lieu en 1879. Donc, presque, on peut dire, la grande majorité des enfants de Sokhna Rokhé Ndiaye, qui est né en 1860 et décédé en 1933, son aîné, c'est Sokhna Fatou Sy, qui est né en un an après, sa fille est née en 1880. Serigne Ahmed Sy, qui est resté à Salonique lors de la Première Guerre mondiale en 1916, il est né en 1881. Serigne Babacar Sy est né en 1885. Il y a aussi d'autres sœurs, Sokhna Astou Sy, qui est mariée à Amadou Sarr Ndiaye Sarr, qui fut un grand intellectuel de Saint-Louis, d'obédience Khadir. Et qui était un ami de El Hadj Malick Sy. El Hadj Malick Sy lui a donné la main de sa fille, Sokhna Astou Sy. Après, ils se sont installés à Louga. Il y a Sokhna Khadi Sy, qui fut mariée à El Hadj Seydou Routal, et Sokhna Zeynabou Sy, qui est décédée à Ndiarndé à bas âge. Donc, en 1887, deuxième union conjugale de Maudo sur recommandation de son oncle Alpha Mayor Wélé. Abdou Boly Fall, qui est un frère uterin du maître, accompagné de quelques personnes, effectua un voyage sur le Djolof pour solliciter la main de Sokhna Safia Tignan comme deuxième femme. Donc El Hadj Malick, on peut insister donc sur un peu le déplacement de El Hadj Malick entre Saint-Louis et Gaïa, où se trouvait sa mère. El Hadj Malick on est un peu sur l'éducation religieuse fondée sur chez lui, l'éducation religieuse est fondée sur le savoir, la connaissance, l'adoration divine et le culte du travail, les travaux champêtres. Ces trois axes constituaient une trilogie qui rythmait sa vie. C'est ce qu'on résume en arabe, Dja, Djou, Ba. Djang, c'est le savoir. Djou, c'est Djouli, c'est l'adoration. Et Ba, c'est Baï. C'est cette trilogie, les travaux champêtres. Parce qu'il considérait que le statut d'intellectuel remet

0: ne rimait pas avec la lassitude. L'intellectuel musulman, l'érudit des marabouts, devait travailler à la sueur de son front pour avoir une certaine indépendance financière. C'est ainsi que différents, ce que les chercheurs appellent les champs écoles, ou bien les espaces écoles, ont été forgés par l'éminent intellectuel Elhadj Malexi tout au long de son parcours de vie, dont Ndombo Alarba, dans le Wallo, après de Richatol, Ngambou Tchile, à quelques kilomètres de Dagana, Ndjarne, par la suite, 7 ans dans le Kayor, et Djaksao aussi. Donc c'est ce qu'on appelait les champs écoles. Ndombo Alarba, c'était la première étape. C'est entre 1883 et 1885, localité où le fameux
1: livre Taïsir a été rédigé
0: à Ndombo Alarba.
1: Qu'est-ce qu'il faisait concrètement à Ndombo Alarba?
0: En général, Elhadj Malexi, lorsqu'il s'installe quelque part, il crée une école coranique, une école où il enseignait les différentes matières de la jurisprudence islamique, le fiqh, le tasawuf, la grammaire. En même temps, il alliait les deux, l'enseignement et les travaux champêtres. Il aidait sa maman, surtout à Ngambou Tchile, qui était un champ familial. Mais Ndombo Alarba, c'est la première localité où Taïsir a été rédigé. On dit que c'était l'année même où l'année de naissance de Seyd Babacar Sy, le premier khalif de Mahdi, 1885. Donc, quand il a quitté Ndombo Alarba, il s'est installé à Ngambou Tchile, qui est à quelques kilomètres de Dagana, qui était un champ familial, où, en compagnie de sa mère, Mam Fawa Dewele, il cultivait la terre, enseignait à ses talibés le Coran et les différentes branches de la jurisprudence islamique. Et il a rappelé aussi qu'à partir de ce village, Ngambou Tchile, que Maude entreprit le voyage pour la Mecque, le pèlerinage à la Mecque.
1: C'était en quelle année?
0: C'était en 1889. 1889, c'est l'année.
1: En 1889 qu'il a accompli le pèlerinage
0: à la Mecque. Ouais. Après une abondante récolte des champs de Ngambou Tchile.
1: Okay.
0: Ouais. Okay. Donc l'étape de Saint-Louis, comme vous l'avez dit.
1: Et Gaïa, parlez de Ngambou Tchile.
0: Ngambou Tchile, c'est à quelques kilomètres de Gaïa.
1: Mais à Gaïa, concrètement, qu'est-ce qu'il a fait à Gaïa?
0: À Gaïa, c'était sa jeunesse. L'éducation, ses premières humanités avec son oncle Alpha Mayor Welé. Il a enseigné le Coran et il a commencé à, comme d'habitude, faire ses humanités auprès de quelques marabouts qui enseignaient quelques matières de la jurisprudence islamique.
1: Il a fait combien d'années à Gaïa?
0: Presque toute sa jeunesse, jusqu'à une vingtaine d'années. Parce que 1789, c'est l'année de son premier mariage à Saint-Louis. Donc quand on réduit 1855 et 1889, ça fait presque plus d'une vingtaine d'années, 24 ans. C'est, donc durant toutes ces années, il était à la recherche du savoir. Il était féru de savoir. À chaque fois il se déplaçait, quand il entendait qu'un marabout maîtrisait une matière quelque part, il se déplace. Après l'acquisition de ce savoir, il enchaînait encore. Il enchaînait, il n'avait pas de repos.
1: Ok, donc après Gaïa, Ngambou Tchile, etc., et Ndombo Alarba, c'est l'étape de Saint-Louis en quelle année?
0: Saint-Louis, comme on dit, 1789. À l'année de son mariage. 1891, deux ans après, il fait, l'accomplissement de son deuxième pilier de l'islam, qu'on avait dit, 1891, son conseiller et protecteur, Mor Massamba Djeri Dieng, de Saint-Louis, très connu, un grand intellectuel, donna en mariage Sokhna Yassine Dieng à Elhadj Malexi comme troisième femme.
1: Il s'était installé où? Dans quelle partie de Saint-Louis?
0: Au nord.
1: Au nord.
0: Au nord.
1: Okay.
0: Au nord, c'était Mor Massamba Djeri qui entretenait presque 7 écoles. Mor Massamba Djeri était au nord entre la rue Pierre-Loti, surtout la Pierre-Loti qui porte maintenant son nom. Rue Mor Massamba Djeri, c'était la rue Pierre-Loti. Massamba Djéré avait 7 écoles. Par la suite, son gendre, Amand Ndiaye Mabey, le père de Serigne Mamoun Ndiaye, qui a épousé une de ses filles, Sohna Anta Diagne. Donc Sohna Anta Diagne mariée à Amand Ndiaye Mabey, et Sohna Yassine Diagne mariée à Elhadj Malick. Okay. Donc lui, il était presque le protecteur de tous les intellectuels musulmans qui débarquaient à Saint-Louis, Mor Massamba Djéré.
1: Il a été accueilli là-bas.
0: Il a été accueilli
1: pendant combien d'années?
0: Pendant presque, on peut dire, une dizaine d'années.
1: Okay.
0: Parce qu'il a quitté Saint-Louis 1895 pour aller à Ndiarné.
1: Pendant ces 10 ans.
0: C'était Saint-Louis. Ouais. Et les champs, c'était ça s'appelle Mengenboy.
1: À
0: Mengenboy et à Ngalen. Mm-hmm. Le champ même de l'Elhadj Malick se trouve à l'intérieur même de l'université Gassambergé.
1: À l'intérieur.
0: À l'intérieur même, oui.
1: Ok.
0: Donc Sorte Rokhengay, c'était la, sa première épouse. On disait que Sorte Rokhengay était une femme dévouée, engagée à ses côtés, qui l'accompagnait. Accompagner Elhadj Malick dans ses déplacements, comme nous l'avons mentionné dans notre ouvrage Mémorial des Oulémas et figures maison de Saint-Louis. Il a à Mengenboy, à Gaïa, où vivait sa maman. Donc, Sohna Rokhengay l'accompagnait. Il l'a accompagné à Mengenboy, à Gaïa, à Ndiarné, et où la famille a passé 7 ans. Voilà. Donc ça, c'est Rokhton, Sohna Rokhengay. Seigneur Ahmed Ahmadou Sy, c'est l'aîné de Seigneur Babacar Sy. On m'a dit 1881. Seigneur Babacar Sy, 1885. Mais c'est le calife de son père, mon Seigneur Babacar Sy. Il a été du Khilafa le 22 juin 1922 à l'âge de 37 ans.
1: Donc Sidi Hadj Malick, la relation entre Sidi Hadj Malick et Saint-Louis, qu'est-ce qu'on peut dire, à part la Zawiya?
0: À part la Zawiya a été fondée en 1892 ou 93.
1: Pourquoi la création de cette Zawiya?
0: La Zawiya, c'était Elhadj Malick, lors de son pèlerinage à la Mecque, il avait formulé des prières que Dieu a exaucées entre Saint-Louis et Ndiarné. Il avait formé une prière d'avoir un lieu d'adoration, un lieu d'enseignement et un chant pour les cultures champêtres. Donc, il insistait en tant qu'intellectuel qui a créé une école coranique à Saint-Louis, une madrasa. Il devait avoir, il souhaitait avoir une zawiya où l'adoration va se faire. Donc c'est la deuxième étape, l'adoration, le culte de l'unicité de Dieu, l'enseignement surtout de la tariqa tidjane, du moment qu'il a hérité le khilafa de la Omar Fouteyou, c'est le continuateur de la tariqa tidjane. Il devait avoir un lieu où former ses disciples.
1: Et c'est cette Zawiya de Saint-Louis.
0: La Zawiya de Saint-Louis, c'est la première Zawiya. Mais le terrain a été offert par un grand commerçant qui s'appelle Damsek, qui était un disciple aussi de Mor Massamba Djéré Diagne. Il était en même temps commerçant et disciple de Mor Massamba Diagne. C'est lui qui a offert le terrain. Et les Mokadam, des grands disciples de l'Elhadj Malick Sy ont participé
1: à la construction.
0: Ouais.
1: La Zawiya est prête. Concrètement, qu'est-ce qu'on y faisait?
0: La Zawiya, en premier lieu, c'est un lieu d'adoration. Deuxièmement, c'est un lieu de formation spirituelle. C'était les deux à la fois. Il y a des mosquées où on ne fait que prier et on ferme. Mais c'est la Zawiya, entre la différence entre une Zawiya et une mosquée, c'est la Zawiya a deux spécificités. L'adoration et la formation spirituelle. On forme sur le plan spirituel les comportements, la morale islamique, les matières qu'on devait enseigner, comment être un bon citoyen dans la société. Donc c'était tout un programme fixé par Elhadj Malick Sy qu'il inculquait à ses disciples.
1: Et comment, à cette époque-là, le blanc voyait un peu la création de cette Zawiya?
0: Donc ça, c'était en toute en pleine période coloniale. Ouais. Surtout, El Azmali se trouvait à la Zaouïa se trouvait à quelques mètres, à quelques, on peut dire pas un kilomètre, à quelques mètres de la gouvernance.
1: Voilà. Là où résidait le gouverneur de l'AOF.
0: Voilà. Donc, El Hadj Malik a été convoqué plusieurs fois. Voilà. Parce que, quelquefois, quand on vient s'installer quelque part, quand on a une certaine pédagogie, quand on est chevronné sur le plan intellectuel, il y a des concurrences. Il y a les marabouts qui s'étaient installés avant lui. El Hadj Malik a une certaine notoriété, une certaine niveau intellectuel supérieur. Donc c'était presque la cible de tous ses ennemis, de tous ses concurrents sur le plan de l'enseignement religieux. Et il y avait des convocations pour dire à El Hadj Malik Sy. On disait qu'El Hadj Malik Sy, c'est le continuateur de Cheikh Omar Fouture. Quand il aura beaucoup de talibés, il va continuer la guerre sainte. Quand il a été convaincu, El Hadj Malik leur dit, mon seul arme, c'est le chapelet. C'est avec le chapelet, la formation spirituelle. Maintenant, c'est la guerre, mais d'une manière pacifique. C'est-à-dire, même quand on analyse un peu les oraisons que les talibés formulent après la prière,
1: le
0: wazifa, les prières d'ouverture et de fermeture, El Hadj Malik disait « Na'ouz billahi min sharril kuffara wa min sharril nasara wa min sharril salatin » et je me méfie des infidèles, de ceux qui combattent l'islam, mais sur le plan pacifique. Les prières, c'était des prières de combat.
1: Et là, il parlait indirectement aux Blancs.
0: Aux Blancs, à tous ceux qui ne voulaient pas que la flamme islamique brille au niveau du Sénégal. Lui, c'était le continuateur. Quand on est continuateur de El Hadj Omar Fouture, on a l'islam, on a la Tariqa Tidjane, les deux à la fois. Okay. Donc c'était le combat de El Hadj Malik Sy, mais sur le plan pacifique. Okay. Il avait de très bons rapports avec le colon, parce qu'il ne s'attendait pas à former un combat et continuer la guerre comme le faisait.
1: Donc il n'y avait pas de confrontation entre Sidi Hadj Malik et le colon.
0: Non, il y avait des convocations.
1: Non,
0: pas de confrontation physique. Voilà. Okay. Pas de confrontation physique.
1: Et à la suite, les Zaouïa ont prospéré.
0: À partir de Saint-Louis, Ndiarndé, Tiwawan, Dakar, Rufisque, les Zaouïa ont prospéré. Il avait tellement de bons rapports avec le colon que les autorisations de construction, il n'avait pas de problème concernant ces autorisations et quelquefois même l'aide du pouvoir colonial.
1: Ok. Tout à l'heure, professeur, vous disiez que Sidi Hadj Malik Sy a fait pratiquement 10 ans ici à Saint-Louis, c'était au nord, comme vous l'avez dit. Et là, il avait pris une seconde épouse, comme vous le dites. Et c'est en 1885 que Seyd Babacar Sy est né.
0: Seyd Babacar Sy est né en 1885. Et il a pris la relève de son papa le 22 juin 1922 à l'âge de 37 ans. Et il insistait sur son appartenance à Saint-Louis. Oui, il disait, j'ai fait partie intégrante de Saint-Louis et ma maison se trouve à la rue André-Lebon. Et curieusement, la rue André-Lebon maintenant porte le nom de Seyd Babacar Sy. Sa maison se trouvait là-bas. Donc, il disait, « Inani min ahlin dari wa maskani bihala dari andari ». C'est ce que j'ai traduit ici. Je fais partie intégrante de la population saint-louisienne et ma maison se trouve à la rue André-Lebon.
1: Ok, quel rapport entre Seyd Babacar et Ndar?
0: Ndar, on avait dit, c'était des relations d'affection, des relations d'amour, du moment que ses deux épouses sont de Saint-Louis, son protecteur et gendre est de Saint-Louis, il avait de très bons rapports avec l'intelligentsia intellectuelle de Saint-Louis. Donc, Seigne Babacar disait, Gamoundar, qu'il a initié en 1954, il disait, le Gamou de Touawan est l'œuvre de Seigne Babacar Sy. Celui de Saint-Louis est la mienne. Il disait, c'est le cadeau que j'offre aux populations de Saint-Louis. Il dit, j'exhorte tout condisciple disponible à y assister. Donc, c'est depuis 1954 jusqu'à présent, il y a le Gamoundar connaît des regains de notoriété,
1: voilà.
0: Et voilà, d'expansion. Voilà. Chaque année, il y a donc il y a un certain nombre de fidèles qui rejoignent et le Gamo s'agrandit. Le Gamo se faisait à la pointe nord.
1: Maintenant, c'est
0: Olusse Charles. On l'appelait Gamou Cheikh. C'est Cheikh Mahdi Diagne Sy Al Maktoum qui venait. De telle sorte, les Indiens l'appelaient Gamou Cheikh. Maintenant, c'est devenu Gamoundar. Après Serigne Cheikh, il y a Serigne Abdou Al Amin. Maintenant, c'est ses fils, les petits-fils qui continuent.
1: Serigne Babacar, qu'est-ce qu'il a su faire à Saint-Louis?
0: Serigne Babacar, il a travaillé à la poste. Il a travaillé à la poste de Saint-Louis. La poste s'appelait PTT. Poste ou
1: téléphone-télégramme.
0: Maintenant, du moment qu'il y avait, il y avait tellement de disciples, de fonctionnaires qui étaient très proches de Serigne Babacar Sy, après les heures de fonction, Serigne Babacar leur enseigner la religion, le tidjanisme. De telle sorte que certains appelaient PTT Ponkol Talibé Tidjan. C'est-à-dire, en ironie, par ironie, ils le disaient que tous les fonctionnaires sont proches de Serigne Babacar Sy. Après les heures de travail, ils se rencontrent et continuent leur wazifa, leur prière. De telle sorte que, par ironie, on les appelait Ponkol Talibé Tidjan, de grands disciples de la Tidjania.
1: Et là, face aux colons également,
0: Il n'y avait pas de problème. Le colon, c'est la guerre sainte, ou bien les confrontations. Mais quand on développe un certain nombre de programmes sur le plan religieux, sur le plan de la formation, le colon n'avait pas de problème avec ces gens de marabouts.
1: Si on revient un peu sur Sidi Hadj Malik, après donc ces 10 ans, il a quitté Saint-Louis.
0: Il a quitté Saint-Louis pour aller en Yardé. Entre
1: 1895
0: et 1902.
1: Yardé, c'est 7 ans, c'est une autre école.
0: C'est une autre école. Voilà. Là-bas,
1: qu'est-ce qu'il a fait à Yardé?
0: À Yardé, il a rejoint un de ses disciples. Qui s'appelait Mam Goumba Amar.
1: C'est lui qui l'a accueilli.
0: C'était le patriarche même de Ndjarné qui lui a donné un vaste, vaste espace où il cultivait et ils avaient conçu une petite zawiya. Donc toujours il y a zawiya et l'école coranique de même que les chants. Ça dit cette trilogie, même ces muqaddam l'ont transporté dans les lieux d'affectation.
1: On va revenir un peu sur les Mohadam, surtout ceux qui étaient à Saint-Louis. Yarné, une école qui fait référence.
0: Voilà. Il y avait beaucoup d'intellectuels, beaucoup de disciples qui informaient du niveau d'intellectuel, du niveau de formation de l'âge Malixi. Yarné était un lieu de convergence d'intellectuels, de disciples venus faire leur formation et il y en a même qui venaient uniquement pour être à l'abri du colon parce que
1: Ndjarné c'était un lieu de refuge donc.
0: Voilà. Mais du moment que Ndjarné était tellement loin des capitales régionales, son gendre Mohamed Sambéré Dieng lui disait qu'il faut aller s'installer là où le colon te voit matin et soir.
1: Il sera tranquille.
0: De ce fait, du moment qu'il y avait un rush au niveau de Ndjarné, beaucoup d'intellectuels, beaucoup de mokhaddam, lui a conseillé de quitter. 7 ans après, il a quitté pour aller s'installer à Tiawan.
1: En quelle année?
0: En 1902, en 1902, c'est l'année où il a commencé à construire la mosquée, la grande mosquée de Tiwawan. Il continue avec Diaksaw comme chant. Et l'université, comme on l'appelait, Paul Martel appelait l'école de Mordo, l'université populaire.
1: Qu'est-ce qu'on y enseigne également?
0: On est enseigné presque l'ensemble des matières qu'on enseigne dans les universités. Voilà, la logique.
1: À Diaksaw,
0: à Saint-Louis, dans toutes ces écoles. Là où il installe une école, le programme était soit le Coran, après le Coran, les hadiths, après la jurisprudence. Après, il y a la littérature, surtout la littérature anti-islamique. Ça était un niveau d'intellectuel supérieur. Il y avait l'arithmologie, la métrique, la prosodie. Il y avait beaucoup de matières qu'on enseigne présentement dans les universités arabes. El Hadj Malik l'enseignait dans ces différentes écoles qu'il installait.
1: Voilà. Amis auditeurs, je rappelle que vous suivez votre émission sur le Gamou avec l'enseignant-chercheur à l'IGB, l'université Gaston Berger de Saint-Louis, Cheikh Tidiane Fall. On parle de Seydi Hadj Malik avec l'université populaire, notamment l'université de Maodo. Alors, après l'étape de Ndiarné, vous l'avez dit, c'est Tiwawan. Que représente Tiwawan pour Seydi Hadj Malik Sy?
0: Tiwawan représente un lieu privilégié, choisi, entre guillemets, par le créateur, parce que sa maman voulait qu'il reste à Gaïa, son terroir natal, mais c'est Dieu qui l'a orienté jusqu'à ce qu'il soit à Tiwawan.
1: À Tiwawan. Mais ce qu'il faut savoir, ce n'est pas Seydi Hadj Malik qui a fondé Tiwawan.
0: Non, pas du tout. Voilà. Tiwawan existait avant El Hadj Malik. Voilà. C'est-à-dire la notoriété de Tiwawan est intimement liée à Seydi Hadj Malik. Voilà. Parce qu'il a conçu une grande mosquée, une veste populaire. Et un champ à Diaksaw et un peu partout dans les villages environnants. Il crée des écoles, des champs-écoles. Là où il y a un champ, il y a une école. Comme il l'a dit, cette trilogie, les grands muqaddam formés à Ndiarné, comme Mamrawan de Pal, le Hadju Touré de Fass Touré, Aline Diop de Goumba Ngewoul. Pour ne citer que ces trois. Il y avait aussi quatre morts. Il avait dit il y a quatre morts. Mort Bintessi, mort Aminessi, mort Khoudjessi et mort Antekebe. Okay. Qui faisaient partie de ces grands intellectuels formés à Ndiarné et qui ont continué à démultiplier. Comme on dit, c'était une certaine décentralisation du savoir.
1: C'est Hadj Malik qui envoyait ces muhaddam.
0: Si, il les affectait. Voilà. C'est une sorte d'affectation.
1: C'est comme qu'il y a plus de 700 muhaddam, c'est ça?
0: Un séminaire. Voilà. Après une formation, par exemple, à l'économie supérieure, on t'affecte. Voilà. Lui, durant ses pérégrinations à la recherche du savoir, il faisait une certaine enquête sociologique du lieu, de telle sorte qu'il va affecter quelqu'un qui va s'entendre avec cette localité. Par exemple, Seydi Daouda Dia de Mbellaxé.
1: Voilà.
0: C'est El Hadj Malik qui l'a affecté là-bas.
1: Okay.
0: Avec une de ses filles, épouse de Seydi Daouda Dia. Okay. Parce que Seydi Daouda Dia avait une certaine personnalité qui pouvait convaincre les Tchèdo. De telle sorte que il a Abdoulaye Sow de Dagana, il l'a affecté à Dagana. Il est installé.
1: Il a
0: Baba Ndiong à Podor. C'était ses grands muqaddam.
1: Pour Saint-Louis, qu'est-ce qu'on peut retenir sur ces muqaddam?
0: Sur ces muqaddam, on peut retenir El Hadj Salif Mbeng. Le grand-père de Idriss Mbeng. On peut retenir Seigne Birahim Diop. Le père de Abdou Majib qui fut imam de la grande mosquée. C'est Seigne Birahim qui a formé presque l'ensemble des grands intellectuels saint-louisiens. El Hadj Omar Diallo qui fut imam, c'est le père de l'imam Ratib actuel. El Hadj Omar Diallo, Seigne Mamour Ndiaye, FIPA, des grands intellectuels de Saint-Louis. Mm-hmm. Mon père, Elhadj Abdoulaye Fall, mm-hmm. son jeune frère, Elhadj Yacoub Fall. Mm-hmm. Il y avait d'autres, même celui qui a créé Koki, a fait ses humanités auprès de Seyd Birame Diop.
1: Et ils avaient une mission particulière, ces Moukaddam. C'était quoi?
0: Ces Moukaddam n'étaient pas d'obéissance, tous d'obéissance Tidiane.
1: C'est-à-dire?
0: Ils n'étaient pas d'obéissance Tidiane, tous.
1: Ah ouais.
0: Tout le monde n'était pas Tidiane.
1: Ah ouais.
0: Mais ils venaient à la recherche du savoir, la connaissance.
1: Voilà.
0: Après, la tariqa, c'est un choix personnel. Alors que l'enseignement, c'est comme une école, une université. Tu viens faire ta formation. Après ta formation, tu peux choisir une voie qui va te mener vers le Créateur. Mm-hmm. C'est le chemin, comme on dit Tariq, qui va te mener vers le Créateur. Mm-hmm. Donc chaque chef de confrérie avait un certain programme, une certaine méthodologie pour former ses talibés, conformément au Coran et à la Sunna.
1: Et ça, c'est lui qui choisissait Seyd Hadj Malik.
0: Voilà. C'est Talibé.
1: Ouais.
0: C'est Talibé.
1: C'est Moukaddam, voilà.
0: C'est Moukaddam.
1: Voilà.
0: C'est eux qui venaient vers El Hadj Malik.
1: Mm-hmm.
0: Ils ne faisaient pas une certaine propagande.
1: Okay.
0: Ah, ils venaient chez El Hadj Malik après la formation.
1: Mm-hmm.
0: Ils disent que moi, je veux continuer avec la Tariqa Tidiane.
1: Okay.
0: Ils leur donnent les conditions d'adhésion.
1: Mm-hmm.
0: Pour être un vrai Talibé Tidiane, ce qu'il faut faire, ce qu'il faut, le comportement.
1: Okay.
0: Et, voilà.
1: Et comment le colon voyait un peu ces Moukaddam?
0: Voilà. Voilà, le colon avait toujours peur des intellectuels qui drainaient des foules, qui drainaient beaucoup de talibés. C'est comme Cheikh Ahmadou Bamba et d'autres. Il avait toujours peur, Mamba Diakhou avait lutté contre lui, et Elhadj Omar avait lutté contre lui, et d'autres grands intérêts. De telle sorte que quand il y a un leader quelque part installé, il envoie quelquefois certains, comme on le dit, des talibés qui renseignaient le colon. De telle sorte qu'il était renseigné de tous les déplacements du marabout. Auprès dans cette localité.
1: Okay. Mm-hmm. Et la naissance du Gamo remonte en 1902, c'est ça?
0: Oui, oui. La naissance du Gamo remonte en 1902.
1: Mm-hmm.
0: On dit que le premier Gamo, Elhadj Malik Sy, avait divisé le Coran en deux.
1: Mm-hmm.
0: La première partie, c'est lui qui s'en chargeait, et la deuxième, il l'avait confiée à Elhadj Owan. Elhadj Owan Gom.
1: Donc,
0: de Pâle.
1: Mm-hmm.
0: Et dû les conditions pour célébrer le Gamou, il a dit dans ses ouvrages,
1: mm-hmm.
0: dit il faut célébrer le Gamou, mais en conformité avec les recommandations de Dieu.
1: Mm-hmm.
0: Ah. Donc, c'était toujours, il y avait des conditions
1: mm-hmm.
0: et qu'il fixait pour ne pas dérailler, pour ne pas sortir de la voie qu'il a installée.
1: Parce qu'en soi, il y avait des gens qui étaient contre le Gamou. Voilà. Certains disaient que c'était de la Bida. Voilà.
0: Ça, c'est récent.
1: Voilà.
0: Le Gamou comme Bida, c'est récent. C'est vers les années 70, 75, avec le mouvement Ibadur Rahman et autres. Il y en a qui disent que c'est une Bida. Bida, c'est une innovation. Mais toute innovation n'est pas blâmable.
1: Okay.
0: Une innovation qui est en conformité avec le Coran et la Sunna,
1: mm-hmm.
0: on l'appuie. Parce que le sallallahu alayhi wa sallam avait trouvé à la Mecque de très bonnes mœurs. Et les mœurs qui n'étaient pas en contradiction, en dévasage avec le Coran, le Coran venait les appuyer, les confirmer, et puis il les encourageait. On peut en citer beaucoup de pratiques qui étaient avant l'islam, des pratiques de pèlerinage. C'était l'imam Ibrahim et autres. Il est venu confirmer les livres antérieurs. Et puis tout ce qui ne cadre pas avec le Coran, il les écartait.
1: Okay.
0: Donc ce qu'on appelle Bida'a, Seyya'a, c'est une innovation.
1: Okay.
0: Donc innovation peut être blâmable. Donc, une innovation qui est en contradiction avec le Coran et la Sunna, mais une innovation qui confirme les propos, le Coran et la Sunna, c'est une innovation acceptable.
1: Okay. Okay. Et si on parlait, professeur, de Sid Haj Malik et ses contemporains. Quelles étaient les relations entre Sid Haj Malik et les autres marabouts?
0: Donc, El Hadj Malik entretenait des relations cordiales depuis Saint-Louis avec ce qu'on pouvait appeler l'aristocratie religieuse. Mohamed Sambe Diéry, on l'avait dit. Mohamed, c'était son gendre. Il avait de bons rapports avec Cheikh Ahmadou Bamba, de bons rapports avec Amen Ndiaye Mabey, qui est le père de Seigne Mamoun Ndiaye. Maudou, on avait dit, il a même appris auprès de Ahmed Ndiaye Mabey les ouvrages ayant trait à la langue, Maqamatul Hariri et autres. Amadou Sarr Ndiaye Sarr, qui est le fils de Ndiaye Sarr, le cadi Ndiaye Sarr du sud. Amadou Ndiaye Sarr fut imam de la grande mosquée pendant 13 ans. Okay. C'est Amadou Sarr Ndiaye Sarr qui épousa Sohna Astouci, d'obédience à dire, El Hadj Malik. Donc, El Hadj Malik montre qu'il est au-delà des considérations confrériques. Okay. Amadou Ndiaye Mabey était Mokadam de la Qadria, qui Amadou Sarr Ndiaye Sarr. Quand El Hadj Malik lui a donné la main de sa fille, Sohna Astouci, ça montre que le niveau intellectuel de El Hadj Malik n'était pas un niveau très bas.
1: Okay.
0: Il entraînait de très bons rapports avec Doussek Biel Mokhtar, qui est là, qui était là. Doussek Biel Mokhtar, qui est le grand-père de Seyni Babacar Sy Mansour, parce que Sohna Astousek, Aminta Sek, mère de Seyni Babacar Sy Mansour, calife actuel, son père c'est Doussek Biel Mokhtar, qui était un traducteur qui accompagnait le Coran, qui maîtrisait la Hassaniya, la langue mauritanienne, de telle sorte qu'il était très connu, très aimé, surtout par les colons, Doussek Biel Mokhtar. Et de même que les autres qui étaient à Saint-Louis. Tous les marabouts formaient presque un groupe homogène, centré autour de la grande mosquée, de telle sorte que même Cheikh Ahmadou Bamba, quand il devait aller au Gabon, les intellectuels saint-louisiens ont fait une pétition pour qu'il n'aille pas au Gabon. Donc, ce qui veut dire qu'il y avait une certaine solidarité au niveau de l'aristocratie religieuse saint-louisienne. Et même dans les autres lieux où il va rejoindre, par exemple, Ndiarndé et Tiwawan, il a usé de ce qu'on appelle Asiyasa, une certaine politique pour avoir de très bons rapports avec les intellectuels qu'il a trouvés sur place.
1: Ok, ok. Professeur, est-ce que le séjour de Maudo à Saint-Louis est fréquent dans ses écrits?
0: Si. Quand il dit « Fa innani min ahlin dari », ça c'est de l'arabe, il dit « Fa innani min ahlin dari wa maskani biha la dari andari ». Donc, c'est même El Hadj Malik a écrit un poème sur ses deux épouses qu'il a de Saint-Louis. Sur Sohna Rokhaye Ndiaye et Sohna Safiyatou Niang. Safiyatou Niang, c'est sa deuxième. Okay. C'est le moment de Seyni Mansour Sy, c'est de El Hadj Abdelaziz Dabakh et de Seyni Habib. Elle a écrit un poème pour les féliciter de leur loyauté, de leur confidentialité, et puis le rôle qu'ils jouent au niveau de la Dara, de l'école coranique. C'est eux qui entretenaient presque toute cette famille, qu'on pourrait dire, une famille religieuse, et qui allait au champ, revenait, vivait dans un même cercle. Donc, il fallait un entretien. C'était les époux de l'âge Malik.
1: Okay. Malgré son savoir, on disait que Sidi Haj Malik vouait également un profond respect à ses épouses.
0: Voilà. Ouais, un profond respect. Voilà. Parce que le professeur Alou Salem disait « Kou gen si digen ni, mo gen si yalla ». Donc c'était un culte. On dit que l'Umm Madrasa, iza a'adattaha a'adatta sha'ban tayyib al-a'raq. Il y a un poète qui disait la maman, la mère, représente pas un professeur, mais une institution scolaire.
1: Okay.
0: Donc c'est plus large. c'est la mère qui entretient le gosse dès le bas âge, qui lui inculque les premières idées, les premiers mots. Donc la maman doit être toujours entretenue et respectée en islam. Okay. C'est ce que
1: donc on raconte dit. Même que une fois une de ses épouses lui avait servi un plat de riz qui est très salé, mais Maudo a mangé. C'est après que la dame est venue pour se rendre compte ce qu'elle avait mis beaucoup de sel.
0: Ce voilà. Qui veut dire qu'ils étaient en adéquation avec l'enseignement prophétique. Okay. Le professeur alayhi salam ne refusait jamais un repas, ne critiquait jamais un repas.
1: Okay. Ça, c'est le modèle prophétique.
0: C'est le modèle prophétique voilà. Qu'il incarne okay. Et qu'il inculque à ses disciples. Mm-hmm. De telle sorte que même les talibés, les plus, ça dit qu'ils ne sont pas très bien formés. Sur le plan moral, ils sont très bien éduqués. Comment manger, comment boire. Ils interdisent de se tenir debout et boire. Et donc, il faut manger d'une manière polie. Et puis, ne pas montrer des actes d'indiscipline au niveau, même c'est une sorte d'éducation autour du plat. Okay. Voilà. Donc tout ça, c'est des enseignements du professeur alayhi salam. Manger avec la main droite et non avec la main gauche. Okay. Parce que manger avec la main gauche, c'est le fait de Satan. Mm-hmm. Satan mange avec la main gauche, donc il faut manger avec la main droite. Mm-hmm. Et puis un certain nombre de valeurs, du moins que le professeur alayhi salam a été envoyé, pour parfaire la haute moralité.
1: Voilà. Aujourd'hui, professeur, que retenir de l'enseignement de Maudo? Donc, quel est le legs aujourd'hui? Est-ce que le legs est bien entretenu?
0: Le legs est très bien entretenu. Voilà. À Saint-Louis, c'est les fils et petits-fils de Mokadam qui continuent. Jusqu'à présent, la grande mosquée, c'est Cheikh Ahmed Tidiane Diallo, fils de l'ancien imam Elhadj Omar Diallo. Les écoles coraniques foisonnent à Saint-Louis. Il y a Khadim Ndiaye au nord qui continue, Mohsin Diop, la famille de Mamba Major Cissé. Voilà. Les grandes familles religieuses continuent le lec de Maudo jusqu'à présent, sur le plan du gamo, sur le plan de la formation, sur le plan comportemental.
1: À Pâle, voilà.
0: Donc le constat, c'est malgré presque un siècle et demi, c'est ce que j'ai dit en conclusion. Malgré un peu plus d'un siècle dans le panthéon des grands hommes de la Oumma, qui avaient braqué sur le Sénégal la lumière du savoir, de la rectitude, de la sagesse divine, l'héritage de Maudo reste vivace dans le cœur des aspirants. Okay. Ah, donc, lors de sa disparition, un de ses contemporains, qui s'appelle Tidiane Ibn Baba, affirmait que ce terrible événement équivalait à l'extinction pure et simple de la véritable science islamique et de la bonne conduite. Il y a aussi un éminent intellectuel, frère de Cheikh Mahmoud Bamba, qui s'appelle Mbake Bousso, qui est né en 1864, en 1946. Il dit, lorsqu'on pleure Maudo, c'est pour la sunna qu'il défendait, pour les réfugiés et les étrangers qui trouvaient chez lui un bon accueil, un refuge, un havre de paix. Après, il a posé trois questions. C'est là où on va terminer. Il dit, qui pourrait remplacer Elhadj Malexi aux écoles où il enseignait? Qui pourrait remplacer Elhadj Malexi aux mosquées où il dirigeait les prières? Qui peut remplacer Elhadj Malexi au mihrab? Mihrab, c'est là où se tient l'imam pour faire son sermon. Au mihrab, où il faisait le sermon, aux encriers par lesquels il écrivait des ouvrages. Donc, c'était un témoignage de Mbake Bousso, qui était un grand intellectuel de la Tariqa Mouride, mais qui faisait un bon témoignage sur Elhadj Malexi.
1: Voilà, professeur, on va terminer avec le tome 1 de votre livre. Vous êtes co-auteur donc, de ce livre avec Mohamedou Mokhtar Kane, Mémorial des oulémas et des figures religieuses musulmanes de Ndar Saint-Louis du Sénégal. Et là, sur les photos, on ne voit pas celle de Sidi Hadj Malik.
0: On enseigne Babacar Sy, son fils. On a Ahmed Ndiaye Ndiak, qui est un grand intellectuel de Saint-Louis, qui a formé pas mal de ulama. Il y a Sidi Mohsin Diop, Mohsin, le grand. l'homonyme de Mohsine actuel, Massamba Yarabay. Il y a Tcherno Ibrahima Dat, Hazuma Dior Sissé, il y a Elhadj Omar Diallo, il y a Serigne Baye Mbaye, Serigne Mamour Ndiaye, il y avait Serigne Abbas Sall, Elhadj Bassirou Samb, et la famille de Tcherno Ousmane Sy, Ahmed Iyan Sy, Ousmane Sy, Tcherno Boubacar et autres. Donc c'est presque ce qu'on peut dire un travail universitaire qu'on a continué pour mettre en relief l'héritage légué par ces grands intellectuels saint-louisiens pour que la jeunesse puisse s'inspirer de leur modèle, de leur enseignement et de leur comportement au niveau de la société.
1: Là, c'est le tome 1.
0: Il y a le tome 2.
1: Le
0: tome 2, c'est toujours la même continuité.
1: Voilà. Avec d'autres érudits
0: Avec d'autres érudits, voilà. Pas les mêmes. Voilà. Avec d'autres érudits. Les deux à la fois, le tome 1 et le tome 2, on peut y trouver une 80 intellectuels musulmans installés à Saint-Louis, d'origine saint-louisienne, ou bien venus à Saint-Louis, s'installer à Saint-Louis, faire leur humanité et leur formation.
1: Donc, professeur, malgré cette forte présence française, on peut dire que Saint-Louis est une ville religieuse.
0: Saint-Louis est une ville, un cachet particulier, voilà. C'est que Elhadj Malick Sy, c'est le continuateur de Cheikh Omar Fouty. Voilà. Cheikh Omar Fouty avait envoyé quelques-uns de ses talibés à Saint-Louis pour pouvoir conserver le legs islamique. C'est le legs islamique, soit on peut appartenir à la Qadria, à la Tariqa Tijane et Tariqa Mouride et même la Yenne, et conserver le legs hérité du professeur Al Bassalam, dont les deux mamelles sont le Coran et la Sunna.
1: Voilà. Votre dernier mot ?
0: Le dernier mot, c'est vous remercier pour permettre aux auditeurs de s'imprégner du travail de des pionniers de l'islam qui ont travaillé à Saint-Louis, qui ont légué à la postérité un legs valeureux, un legs spirituel, un legs moral, que nous devons nous inspirer de ces phares du savoir, de la connaissance et de la rectitude.
1: Voilà. Amis auditeurs, je rappelle que nous recevions l'enseignant chercheur à l'université Gaston Berger de Saint-Louis, cher Tidiane Fall, pour parler donc de Sidi Hadj Malick Sy et de sa relation particulière avec Saint-Louis. Merci d'avoir suivi et bon gamme à tous.
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2: Voilà, amis auditeurs, heureux de vous retrouver pour cette émission spéciale sur le Maulid. Nous avons l'honneur de recevoir dans ce studio M. Seydi Djamil Niane. Il est chercheur au laboratoire d'islamologie de l'IFAN, l'Institut fondamental de l'Afrique noire, et membre de la cellule Zawiya Tijania. M. Niane, bonjour.
3: Bonjour Monsieur Diallo.
2: Voilà, on va parler de Seydi Hajj Malik Sy. Qui est Seydi Hajj Malik Sy?
3: Ah oui, d'abord, merci de m'avoir invité. Donc, j'en profite pour saluer tous les auditeurs. Parler de Seydi Hajj Malik Sy revient à parler d'un homme qui a vécu dans un contexte très, très anxiogène, marqué par une domination tiède qui allait bientôt connaître son fait avec l'arrivée de la puissance coloniale. Donc, il y a le choc tiédo, le choc colonial, et voilà un homme, avec d'autres, hein, il n'était pas seul, qui essaye de se frayer leur propre chemin et d'imposer une religion qui était, jusqu'au début du XXe siècle, qui n'était pas une religion majoritaire au Sénégal. Donc, El Hadj Malik Sy est celui-là qui a essayé, dans ce contexte de la fin du 19e et du début du 20e siècle, d'être le propagateur de la Tijania et à travers la Tijania d'être un des propagateurs de l'islam. El-Hajj Malik Sy, sa date de naissance est très controversée aujourd'hui, mais disons au milieu du 19e siècle, vers 1854 à Gaïa.
2: Certains disent 1855, d'autres 1853.
3: Voilà. D'ailleurs, même il y a une récente étude qui a été réalisée par le regretté professeur Abdusalam Fall qui dit, au contraire, il faut remonter encore plus loin, vers 1844. Donc aujourd'hui, sa date est très incertaine, mais donc c'est pour ça que je dis vers 1854 pour être le plus large possible. Et à Gaïa, qui est vers Dagana. Il est né d'une famille érudite, d'une famille spirituelle. Son père, Ousmane Sy, était un très grand érudit, qui était d'ailleurs le disciple d'un certain Thierno Malik Sow, un très grand lettré. D'ailleurs, El Hadj Malik Sy, contrairement à ce que beaucoup pourraient penser, ne porte pas le nom d'Imam Malik, le grand jurisconsulte de Médine, mais porte le nom de Thierno Malik Sow, qui était le maître et l'enseignant du papa d'El Hadj Malik Sy, Mam Ousmane Sy. Sa maman, Mam Fawa Dewele, très connue, qui est enterrée à Gaïa d'ailleurs, son mausolée aujourd'hui à Gaïa, est très très très visitée. Mam Fawa Dewele est connue pour avoir été de la lignée Wele, laquelle lignée a été le pont entre El Hadj Omar Fouti Youtal et El Hadj Malik Sy. Parce que vous savez, El Hadj Omar Fouti Youtal a donné le wird et la lettre de taqdim, c'est-à-dire qui ferait de l'Hajj Malik Sy Muqaddam à Al-Fahima Yorowele. Et c'est Al-Fahima Yorowele qui va transmettre le wird, en tout cas le legs de l'Hajj Omar al-Fouti Youtal, à Seydi l'Hajj Malik Sy. Donc c'est dans cette famille de spiritualité et d'érudition qu'il est né. Mais tout de suite après, il s'est mis à la quête du savoir qui lui a poussé.
2: Qui lui a enseigné le Coran.
3: Il y a son oncle qui a commencé, mais ensuite il a continué auprès d'autres. Mais après, il a continué. Parce que Hadj Malik Sy, son papa est décédé avant la naissance de Hadj Malik Sy. Donc, ils ne se sont pas connus. Donc, il a fait les premiers pas avec son oncle Al-Fahima Yoro. Ensuite, il a connu beaucoup d'autres maîtres, que ce soit sur le Coran, mais sur toutes les autres.
2: Cette quête de connaissances qu'il a démarrée à Gaïa, ensuite
3: ça l'a amené à sillonner tout le Sénégal. C'est-à-dire que ce qui se passait, et d'ailleurs, bon, ça c'était récurrent et c'était courant à l'époque, c'est que il y avait des spécialistes, des disciplines dans différentes zones. Par exemple, la zone de Louga va être connue pour la grammaire. Alors que la zone de Saloum va, à l'époque on ne parlait pas de Louga, on parlait de Ndiambour. La zone de Saloum par exemple va être connue pour le fiqh. Une autre zone va être très connue pour le tafsir ou l'enseignement de l'interprétation du Coran. Donc à chaque fois qu'il voulait étudier une discipline ou un livre, il fallait aller dans cette zone chercher le meilleur spécialiste de cette zone.
2: Ou bien même le Louga.
3: Voilà.
4: Le
3: vocabulaire. Par exemple, il est venu à Ndiambour, il a beaucoup étudié ici dans le Ndiambour. Notamment une partie de la grammaire. D'ailleurs, on dit qu'il est même allé jusqu'à Taïba, c'est un village qui est juste ici. Quand vous traversez Nguidila, vous prenez la route qui mène vers Kayib et vous continuez jusqu'à derrière. Il est allé jusque là-bas. Okay. C'est à Saint-Louis, chez Ahmed Mabaye, qui est très connu, qui lui a enseigné un des livres de grammaire.
2: C'était lui le grammairien, pratiquement. C'est Hadj Malissi, Ahmed Bamba, sont passés par là.
3: Parce que, comme je l'ai dit, pour chaque discipline, il y avait quelqu'un, un très grand spécialiste. Parce qu'il y avait des systèmes de spécialisation. Le système est encyclopédisant, si je peux le dire comme ainsi, est assez récent. C'est-à-dire que c'était assez rare de pouvoir aller chez quelqu'un et d'y apprendre toutes les disciplines. Allant du Coran d'abord, du droit musulman, de la théologie, de la lexicographie, c'est-à-dire l'oura, de la grammaire, la morphologie, la rhétorique, la sira. Tout cela, de pouvoir l'étudier auprès d'une seule personne, c'était assez rare, vers la fin du 19e siècle, jusqu'un peu au début du 20e siècle.
2: Mais Zedi Gemil, pourquoi cette quête éternelle du savoir, au lieu de se limiter à l'enseignement du Coran, lui comme Cheikh Ahmed Bamba, il parcourait le Sénégal et même l'Afrique, en Mauritanie, pour chercher le savoir? Qu'est-ce qu'il explique?
3: Oui, parce qu'il avait compris quelque chose, c'est qu'il y avait un système de domination qui était là. Donc, pour libérer les gens, il fallait que tout le monde puisse accéder au même niveau de connaissance. C'est-à-dire que si on arrive à se dire que ce qui fait notre légitimité, c'est la connaissance, si on démocratise la connaissance de telle sorte que tout le monde a accès à cette connaissance, il y a un système de domination qui va sauter d'abord. Ensuite, le fait, il fallait faire en sorte que les gens qui allaient adorer Dieu puissent le faire dans de bonnes conditions, conformes aux enseignements du Coran et aux enseignements du prophète et des écoles juridiques, théologiques et mystiques. Mais encore une chose plus importante, c'est que c'est par la connaissance qu'on pouvait aller à faire face à des innovations insérées à la religion, dans la religion au nom du mysticisme. Je m'explique. Un marabout pouvait se réveiller du jour au lendemain, faire ce qu'il veut en disant « Haqiqala ». Ça, c'est quelque chose d'ésotérique. Donc, Al-Hadji Malissi et tous ses contemporains, d'ailleurs, vont dire, attention, la religion, c'est d'abord le Coran et la Sunna. Maintenant, pour pouvoir appliquer la religion conformément au Coran et à la Sunna, il faut d'abord mémoriser, étudier le Coran, mais comprendre le Coran, étudier la Sunna et comprendre la Sunna. Et pour comprendre le Coran et la Sunna, il y a toutes les disciplines connexes, y compris la grammaire arabe, qui était en réalité un outil pour comprendre le Coran. Par exemple, ça peut être un peu technique, mais parfois le sens d'un verset peut changer en fonction de la vocalisation. Et ça, c'est la grammaire qui l'apprend. Okay. Et c'est l'aura qui va donner le sens d'un mot. Par exemple, un mot peut avoir une signification dans telle tribu, une autre signification dans une autre tribu. Et ça va influencer l'interprétation du Coran, ça va influencer aussi la manière

0: Zekri, on y reviendra tout à l'heure, Hilassou Zahab. Après Gaïa, on dit qu'il s'est installé à Tivaouane en 1894. Pourquoi quitter Gaïa, sa terre natale, pour Tivaouane?
1: Entre Gaïa et Tivaouane, il y a eu beaucoup d'étapes. Mm-hmm. Il est passé par Saint-Louis pendant longtemps, il est resté à Saint-Louis. Mm-hmm. Il était à un moment donné à Ndiarné, ensuite il était à Rufusque, il y avait ses champs, ce que le professeur Abdeslam Fall appelle les champs écoles, ça veut dire Gamboutilé, c'est de Gamboutilé d'ailleurs, mm-hmm. qu'il est parti pour aller vers faire le pèlerinage à la Mecque. Et ensuite, lorsqu'il est venu vers Tivaouane, il y a le champ école de Diaksaou. Tivaouane, en fait, c'est l'étape finale, Gaïa est l'étape première. Mais entre Gaïa et Tivaouane, il y a plusieurs étapes. Bon, peut-être que ce serait long de s'arrêter, mais au moins il y a l'étape de Saint-Louis où il faisait cette fameuse tafsir, interprétation du Coran, qui avait séduit tout le monde. C'est-à-dire qu'à un moment donné, El Hadj Mansour était connu pour celui qui savait faire les essais du Coran. Et cette réputation, il l'a eu depuis Saint-Louis. D'ailleurs, c'est de Saint-Louis qu'il est parti pour aller vers Ndiarné.
0: Il a fait combien d'années là-bas?
1: Là, je n'ai plus le temps exact, okay. Mais il est resté quelques années à Saint-Louis, okay. Chertin Machambadjerian. C'est ensuite qu'il va quitter Saint-Louis pour aller à Ndiarné. Par contre, l'étape de Ndiarné, il est connu, c'est de 1895 jusqu'à 1902 à peu près. Okay. Quand il est allé à Ndiarné, il y a eu deux versions. Il y a une première version qui est plus plausible et plus conforme peut-être à la réalité historique, c'est que il y avait un de ses disciples qui s'appelait Mama Gumba Amar. Mama Gumba Amar, son papa était Mama Dior Amar, et ce Mama Dior Amar était en fait un ami de Mam Ousmane Sy, lequel Mam Ousmane Sy était le papa de El Hadj Malick Sy. Donc, lorsque à un moment donné, Mam Gumba Amar a quitté Saint-Louis pour repartir en Ndiarné, pour parler à son père, il lui a dit, j'ai rencontré tel marabout, tel... Et lorsque Mam Gumba a su qu'il était l'enfant de Mam Ousmane Sy, il a insisté pour le faire venir à Ndiarné. Donc, c'est la première chose dit que sur demande de Mama Dior Amar, que El Hadj Malick Sy est venu à Ndiarné, et Mama Dior avait insisté en lui demandant, il lui a dit d'abord, je te donne une parcelle de terre où tu peux t'installer, cultiver, tu veux faire tout ce que tu vas et enseigner. S'il vous plaît, par contre, il faut rester ici jusqu'à ce que tu m'enterres toi-même et jusqu'à ce que tu fasses ma prière mortuaire. Et d'ailleurs, on dit que le jour même où Mama Dior Amar a été enterré, El Hadj Malick Sy est parti à Ndiarné parce qu'il ne voulait pas rester dans les zones rurales. Lui, sa vision de l'islam était, il fallait être dans le monde urbain, être proche de l'administration coloniale pour pouvoir contourner leur stratégie d'assimilation. Ça, c'est la première version. Il y a une autre version qui ressemble plus à un enseignement éthique, c'était que Massamba Djeridjian, c'est lui qui l'avait accueilli, qui l'avait hébergé avec ses disciples, son épouse aussi. À un moment donné, Al-Hadj Malick Sy avait demandé des bougies à crédit chez un boutiquier, mais en lui disant, par exemple, je te donne ton argent le 10 septembre, par exemple. Le 8 septembre, le boutiquier débarque, disant, je veux mon argent comme ça. Fâché, Mama Samba Djeri est parti sur le boutiquier, a payé la dette, le crédit. Et lorsque Al-Hadj Malick Sy a été informé de cela, ça lui a fait de la peine. Il s'est dit, attendez, moi, je ne peux pas être ici. Vivre chez Massamba Djeri et qu'il subsiste à mes besoins et qu'il paie mes dettes. Il est temps que j'aille moi-même cultiver les terres et vivre de mes propres ressources, de mes propres points. Au final, les deux versions ne sont pas si contradictoires que ça. On pourrait dire qu'il y avait le projet des Amar, mais que ça a été l'élément déclencheur. Et c'est à Ndiarné maintenant que va se créer ce que tout le monde appelle l'université populaire de l'Hadj Malick Sy, parce que c'est là où il va former les centaines et des centaines de Muqaddam qui vont être disséminés un peu partout dans le pays et dans la sous-région.
0: L'étape de Ndiarné est une étape cruciale pour Sidi Hadj Malick Sy.
1: C'est l'étape la plus importante dans le parcours de l'Hadj Malick Sy, parce que c'est là où, c'est, en fait, beaucoup même parlent du séminaire de Ndiarné, parce que c'est là où il a vraiment formé les Muqaddam. Tivaouane, c'est vers la fin, un peu. Ce qui s'est passé à Tivaouane, c'est le résultat de ce qui a été semé à Ndiarné. Donc Ndiarné, c'est l'étape où il a formé les gens à l'érudition, il les a éduqués spirituellement, il les a aussi initiés au métier, parce que là-bas, c'est là-bas où il fallait cultiver les terres, en même temps apprendre les éléments de la religion et les initiations à la spiritualité et les idées qu'il fallait donner. Mais aussi c'est là où il va réfléchir beaucoup plus sur sa stratégie de diffusion de l'islam et sur sa stratégie de dissémination de la tidjania. Parce qu'une fois qu'il a formé les gens à Ndiarné, certains vont le suivre à Tuaoune, d'autres vont repartir. Et ce qui est important, c'est que les gens qui vont venir à Ndiarné ne sont pas que des ignorants. Bien évidemment, il y a des gens qui viennent pour commencer avec le Coran, le béaba de l'islam. Mais il y a beaucoup d'autres

0: de connaissance. Voilà.
1: Et puis il y avait des gens qui avaient déjà étudié tout, mais qui sont venus pour autre chose, mais qui sont venus pour la démarche spirituelle de l'Hadj Malik Sy. Et c'est en Diarne aussi qu'il va aller, qu'il va faire le training sur la Tijaniya, sur le soufisme, et qu'il va leur donner les bases méthodologiques qui vont permettre à ces disciples de Ndiarné, une fois de retour chez eux, d'être eux-mêmes des maudos et d'implanter des avias, de telle sorte que plus personne ne va quitter la même localité pour venir chez Maudo, parce que Maudo va mettre là-bas quelqu'un,
0: des gens
1: en Mokadam,
0: au total 722,
1: comme on dit. Ils sont nombreux. D'ailleurs, je peux donner juste un chiffre pour comprendre.
0: Certains disent 722, d'autres plus.
1: Oui, mais c'est sûr que c'est vers les 1000. Mm-hmm. C'est-à-dire que c'est beaucoup plus, parce que on se base sur les 722, on se base sur les noms qui ont été donnés par son disciple dans Tohfat l'Ikhwan à Ibrahim Diop de Saint-Louis, et aussi parfois sur la thèse du professeur Rawan Baye. Mais moi, je pense que c'est beaucoup plus, parce qu'il y a parce qu'on peut pas avoir tous les noms. Ils sont nombreux. Mais juste donner une idée, c'était que, comme j'avais dit, son projet n'était, d'ailleurs, Ndiarné peut-être pourrait être considéré comme un accident, parce qu'El-Hadj Malik a toujours voulu vivre dans le monde urbain, à côté de l'administration coloniale. Parce que tout le problème, c'est que après les djihad d'El-Hadj Omar, les autres djihad, les Mabba Diakhouba, tout cela, tous les autres marabouts qui s'éloignaient de l'administration coloniale pouvaient être cibles de cette administration. Donc, le plus sûr pour El-Hadj Malik Sy était de dire, je ne vais pas être loin de l'administration coloniale, je vais être à côté de, comme ça, elle me voit, et je déroule mon propre programme. Donc, ce qui fait qu'aujourd'hui, si vous prenez le chemin de fer, par exemple, et là, je renvoie les auditeurs à un magnifique livre écrit par des cadets qui sont à l'université Gaston Berger, à l'université Cheikh Anta Diop de Dakar, qui s'appelle La géostratégie d'El-Hadj Malik Sy. Ils expliquent qu'entre la gare ferroviaire de Dakar et la dernière gare à Saint-Louis, il y a environ 265 km. El-Hadj Malik Sy, entre ces deux gares, il a mis 206 mukhaddam. Ce qui fait qu'environ, c'était impossible de marcher 1,5 km sans tomber sur un mukhaddam. C'est comme ça qu'il a fait un maillage territorial. À un moment donné, comme le dit le professeur Mbaye Thiam souvent, El-Hadj Malik Sy, après avoir fait le moment Ndiarné et formé les gens, il a pris une carte du Sénégal. Il a posé la carte du Sénégal sur la table et il a mis des mukhaddam un peu partout. C'est impossible d'aller dans une zone du Sénégal et même un peu de la sous-région à un moment donné sans tomber sur des mukhaddam d'El-Hadj Malik Sy. Et comme je dis, ce n'est pas seulement le Sénégal, celui qui a amène l'islam au Gabon, c'est Ndari Ndiaye, qui était un mukhaddam de l'Hadj Malik Sy, mais qui était aussi un commis de l'administration coloniale. À un moment donné, l'administration coloniale l'envoie en mission au Gabon. Bah, il part au Gabon pour bien évidemment pour servir l'administration en tant que, disons, on pourrait dire fonctionnaire, mais aussi pour diffuser le message de l'Hadj Malik Sy.
2: Donc, à Ndiarné, comme on le dit souvent, avec ce triptyque Dia, Djouba, Djang, Djuli, Mbaye. Il a appris à ses mohadam disséminés un peu partout. Mais en fait, qu'est-ce qui explique en fait cette stratégie de Sidi Hadj Malik Sy? Vous l'avez dit tout à l'heure, entre la gare ferroviaire Dakar et celle de Saint-Louis, qui est le point final, pratiquement chaque kilomètre, un mohadam. Ce n'est pas une confrontation directe avec le colon, mais une forme de résistance pacifique.
1: C'est le terme que j'allais dire, parce que le professeur Van Bey, dans sa thèse, il parle de résistance armée et de résistance pacifique. Voilà, à un moment donné, d'ailleurs, le professeur Ibrahim Hacham l'a dit très bien, à un moment donné, il fallait être factuel, il fallait être objectif. L'administration coloniale était très forte, c'était impossible de les vaincre sur le plan militaire. Ils avaient éliminé tous les autres royaumes, ils ont fait ce qui s'appelle la pacification du territoire, c'est-à-dire que tous les autres royaumes qui pouvaient s'affronter ici et là ont été éliminés. Et il y a une autre explication qu'il faut dire, c'est que mais ça, c'est quelque chose qu'il faut creuser. C'est mon collègue professeur Mansour Dia de l'université numérique Cheikh Amadou Kane qui le dit. Il dit que pour la génération de Sidi Hadj Malik Sy, fallait mieux être sous l'administration coloniale que sous les Tiédos. Parce que l'administration coloniale, à partir du moment où le marabout ne s'oppose pas directement à cette administration, globalement, il te laissait tranquille. Et c'est comme ça qu'ils ont pu diffuser l'islam de manière incroyable. L'administration coloniale était dans la conquête des terres. Mais si tu réussis à conquérir les terres, mais tu ne réussis pas à conquérir les cœurs des gens, ça ne marchera pas. El-Hadj Malik Sy dit, je vais faire le contraire. Ils veulent les terres, qu'ils ne comprennent les terres. Ils veulent le pouvoir, qu'ils prennent le pouvoir, mais moi je prends le
2: matérialisme. c'est de Hadj Malik, le spiritualisme.
1: Voilà, vous l'avez bien résumé, le matérialisme et le spiritualisme. Mm-hmm. Et à un moment donné, le spiritualisme va prendre le dessus. Parce que de toute façon, ça c'est conforme au message coranique. Walaqad sabaqat kalimatuna li ibadina mursalin inna jundana lahumul ghalibun. À un moment, quel que soit ce qui se passe aujourd'hui, suffira, c'est que ce sont les hommes de Dieu qui vont avoir le dernier mot. Okay. Et donc, El Hadj Malik si va dire que ils veulent la terre, qu'ils prennent la terre. Ils veulent des impôts, qu'on leur donne des impôts. Mm-hmm. Par contre, l'instruction, l'éducation, ce qui va être dans la tête des gens, ça c'est moi qui vais gérer ça. Et même à tel point que, à un moment donné, vous n'avez jamais vu un Mokadam d'El Hadj Malik si qui va avoir des problèmes avec l'administration coloniale. Pas seulement El Hadj Malik, mais tous les autres Mokadam. Et c'était le plus souvent, même quand l'administration coloniale insistait pour récupérer les fils des garçons pour les amener dans leur école, El Hadj Malik et les Mokadam ne s'y opposaient pas. Ils veulent ça. Ils n'ont qu'à aller à cette école. Ça tombe bien, ça va nous permettre de connaître leur langue.
2: Un de ses fils est même parti en guerre.
1: Ah oui, oui, oui. C'est le fils aîné. Ouais. C'est une Babacar Sika. Beaucoup de gens ne le savent pas, mais il travaille à la poste à Saint-Louis. Il travaille à la poste. Et donc, c'est une longue tradition comme ça, mm-hmm. qui fait que on va pas tomber dans leur piège, mais on va contourner ce piège en leur faisant croire que nous sommes là avec vous, mm-hmm. mais en fait, en réalité, nous sommes en train de vous ruiner.
2: Finalement, la stratégie a été payante.
1: Était payante. Et il y a beaucoup d'études aujourd'hui, même pas, ce n'est pas seulement aujourd'hui. Là, je n'ai plus le chiffre exact, mais dans mon livre, sur la voie d'intercession du prophète dans la poésie de l'Hadj Malik, je donnais des statistiques. Les derniers recensements qu'on avait qui remontaient dans les années 90, parce qu'il y a eu un moment donné où le Sénégal ne fait plus de recensement sur les religions, bon, c'est quelque chose qui peut se comprendre. Et la majorité des musulmans qui étaient au Sénégal sont des Tidjanes. Et par contre, toutes les études qui ont été menées sur la Tidjanéa au Sénégal, que ce soit par des Sénégalais par des non-Sénégalais disent tous que celui qui a impulsé la Tidjanéa au XXe siècle, c'est El Hadj Malik Sy. C'est-à-dire que quand on parle de la Tidjanéa au Sénégal, celui qui a joué ce rôle le plus important, c'est El Hadj Malik Sy. Ça ne veut pas dire que les autres n'ont pas joué des rôles très importants. Bien évidemment, tout le monde a joué ce rôle, mais celui qui a vraiment impulsé la Tidjanéa au XXe siècle au Sénégal, c'est El Hadj Malik Sy. Maintenant, si on voit en dehors du Sénégal, le travail de Cheikh Ibrahim Niass, ça c'est inégalé dans le monde. Parce que rien que ses disciples au Nigeria sont plus nombreux que la population sénégalaise toute entière. Mais quand on parle du Sénégal, vraiment, si on réussit aujourd'hui à dire que la Tidjanéa est la première confrérie, on peut dire que 80% c'est grâce aussi à l'action et à la stratégie d'El Hadj Malik Sy.
2: Ok, c'est El Hadj Malik, comme vous l'avez dit, qui a fait des pérégrinations.
1: Il est parti en Mauritanie. Bon, mais il n'est pas resté longtemps. Je pense qu'il est resté moins de 2 mois. Mais là-bas, oui, mais ce n'était plus pour avoir les connaissances religieuses, parce qu'il avait tout. Mm-hmm. Mais c'était plus pour rencontrer les grands dignitaires de la Tidjanéa, les Mauloud Fall, la famille des Mauloud Fall, et pour avoir aussi quelques autres Ijaza sur la Tidjanéa, mm-hmm. où d'ailleurs il les a eu. Et d'ailleurs dans son livre Ifhamul Munkir al-Jani sur la Tidjanéa, il revient un peu sur toutes ces Ijaza. Donc en Mauritanie, c'était plus la famille Yacoub, d'ailleurs, voilà, c'était ça, les Jacobites. Il était allé là-bas, mais c'était pas vraiment pour apprendre la religion, parce qu'il avait déjà étudié tout ce qu'il fallait. Mais par contre, il y a des grands noms de la Tidjanéa qu'il fallait rencontrer, il les a rencontrés. Il y a des secrets de la Tidjanéa qu'il fallait avoir, il les a eu. Et avec tout cela, il est revenu. D'ailleurs, et maintenant, d'ailleurs, c'est fort de toutes ces différentes Ijazas qu'il a eu ici au Sénégal, qu'il a eu en Mauritanie, et d'autres qu'il a eu du Maroc, même s'il n'est pas allé au Maroc. Il y a Soukairi qui est enterré à Marrakech. Il y a les Abdelawi qui lui ont donné des Ijaza. Dans Ifham Munkir al-Jani, El Hadj Malik dit que celui qui prend le wird de la Tidjani à travers ma chaîne d'initiation est un khalif de Sidi Ahmed Tidjani réellement, parce que il y a un des secrets qui sont dans ma chaîne et qui est aujourd'hui extrêmement rare à trouver ailleurs. Mais ça, c'est vraiment fort à tous ces déplacements, fort à tout le réseautage qu'il a fait, qu'il faut quand même, il y a des Ijaz qui lui sont venus du Maroc, même s'il n'a jamais mis les pieds là-bas.
2: Monsieur le Tueur, je rappelle que vous suivez l'émission spéciale sur le Maulid. Nous recevons Seydi Djamil Nyan. Il est chercheur au laboratoire d'islamologie de l'IFAN, l'Institut fondamental d'Afrique noire, et membre de la cellule Zawiya Tidjania. On va parler de Ndiarné, une étape importante. Aujourd'hui, après Ndiarné, vous l'avez dit, ces pérégrinations, c'est l'ultime étape, c'est Tivaouane. Oui. Pourquoi il s'est installé à Tivaouane?
1: Oui. En fait, Tivaouane, la date qui est souvent considérée, c'est 1902, mais 1902, on pourrait dire que c'est l'installation définitive. Voilà. Mais en réalité, un moment donné, après Ndiarne, il était plus à Dakar, vers Wakam et Rufisque. Et pendant 2 ans ou 3 ans, avant de s'installer définitivement à Tivaouane, il venait à Tivaouane chaque année pendant le mois du Ramadan, pour faire le tafsir du Coran. Donc il venait pendant le Ramadan faire le tafsir et repartir après et revenir l'année d'après, suivant. À un moment donné, les grands notables de Tivaouane, les commerçants, se sont mis ensemble et ils lui ont proposé de venir et de rester définitivement avec eux. Ils ont mis toutes les conditions sur la table et il est venu à Tivaouane. Sur la demande des grands commerçants de Tivaouane pour qui il venait faire l'exercice du Coran. Mais il faut dire qu'avant cela, il y avait d'autres qui venaient faire l'exercice avant lui. Mais lorsqu'il est venu, lui, c'est vraiment son aura a éclipsé les autres. Et les gens de Tivaouane se trouvaient dommage qu'ils ne viennent qu'un mois dans l'année. Donc c'est eux qui lui ont demandé de venir. Et donc on peut dire que l'installation définitive pourrait être considérée comme 1902. Pourrait être considérée comme l'installation définitive. Mais ce n'était pas l'année où il est venu à Tivaouane. Il est venu à Tivaouane à plusieurs fois avant.
2: Voilà. Donc 1902, où il initia avec certains Mohadam la collecte de certains fonds pour démarrer donc la fondation de la grande mosquée. Et oui. Puis la première édition du GAMU, c'est ça?
1: Oui, là aussi, il faut faire attention, c'est que 1902, on peut dire que c'est la première édition du GAMU, mais je pense que c'est la première édition du GAMU popularisé. Mais popularisé, ça veut dire où on appelle tout le monde. Où on appelle les grands mokadam, où on se réunit, mais il faisait le GAMU lui-même avant. Avant, depuis très longtemps, au moment de la naissance du prophète, il le célébrait lui-même. À travers ses prières, à travers ses invocations, à travers les prières et les salutations sur le prophète. Mais une fois qu'il vient à Tivaouane et qu'il s'est rendu compte que l'étape de Ndiarne commence à payer et que les Mukhaddam commencent à réussir sur place, il fallait maintenant qu'il y ait un autre moment où les Mukhaddam vont se retrouver. Donc le GAMU n'est pas seulement ce moment où on vient pour parler uniquement des prophètes, mais c'était aussi le moment où on faisait le bilan de sa stratégie. Les Mukhaddam venaient faire le rapport d'activité. Okay. Qu'est-ce que nous avons fait sur notre localité? Qu'est-ce qui marche? Qu'est-ce qui ne marche pas? Quelles sont les difficultés auxquelles nous faisons face? Mm-hmm. Donc, et quelles sont les perspectives pour l'année prochaine? Mm-hmm. Et l'année prochaine, quand on vient, on fait le bilan de l'année et voir si les perspectives ont été atteintes ou pas. Mm-hmm. Donc, le GAMU, c'était ça. C'était aussi pour un moment où c'était une sorte d'assemblée générale. Okay. Aussi, où les Mukhaddam viennent, bien évidemment la spiritualité prenait dessus, mais aussi la stratégie aussi devait être évaluée pour voir qu'est-ce qui marche, qu'est-ce qui ne marche pas, quelles sont les difficultés, quelles sont les choses qu'il faut améliorer et tout cela, et bien évidemment quelles sont les perspectives à développer pour qu'il y ait un plus grand ancrage de la Tijaniya et de l'islam dans le pays.
2: Negui, donc dès le début, comme vous l'avez dit, en 1902, GAMU populaire. Aujourd'hui, on a un grand rassemblement. Pratiquement tous les Tijans d'ici et d'ailleurs se rassemblent à Tivaouane. Voilà.
1: Et d'ailleurs, notre maître Serigne Maouda Dia, de Louga d'ailleurs, disait que si vous voulez avoir la popularité du GAMU, réveillez-vous le jour du GAMU, allez dans n'importe quel garotière du pays et dites je vais aller au GAMU, sans préciser la localité. Le chauffeur va vous amener à Tivaouane. Oui. Voilà. Mais si vous dites je veux aller à Gamoutel, là on peut dire ok, vous prenez cette voiture. Mais si vous dites je veux aller seulement au GAMU, dans mes GAMU, vous allez directement à Tivaouane. Parce que c'est vraiment le résultat d'une très longue stratégie. Il ne faut pas penser que El Hadj Mas est venu du jour au lendemain, dit je vais faire le GAMU et ça a marché. Non. Il a fait un maillage du territoire, envoyé les Mukhaddam partout, et les Mukhaddam viennent. Et Serigne Babacar, lorsqu'il vient avec les Daïra, et ça va donner au GAMU une autre dimension extraordinaire. Parce que maintenant, ce n'est plus seulement l'étape où les mukhaddam viennent pour faire leur rapport d'activité, mais c'est le moment où aussi les daïres viennent faire leur bilan, où les daïres viennent rencontrer leur marabout. Et après Seigne Babacar Sy, lorsque on va commencer à déléguer les daïres aux autres marabouts, par exemple Seigne Babacar Sy forme les premiers daïres, mais les enfants de Seigne Babacar Sy aussi vont être des responsables moraux des daïras. Par exemple, tel daïra va être plus proche de Cheikh Abdelaziz Al-Amin, tel daïra va être plus proche de Cheikh Ahmed Tidiane Al-Maktoum, tel daïra va être plus proche de la famille de Mam Abdelaziz Dabbah, donc ils vont plus chez Serigne Maoud aussi, parce que tout le monde ne peut pas aller voir le calife. Mais donc puisque tout le monde ne peut pas aller voir le calife, les daïras vont aller chez les représentants du calife ou bien chez les autres marabouts que le calife a délégué pour recevoir ces daïres. Et ça a donné au Gamou une autre dimension.
2: La dimension qu'il a aujourd'hui,
1: parce que les daïras vont recruter beaucoup plus. Beaucoup plus. Avant, c'était les mukhaddam qui venaient, ensuite les mukhaddam et ce qu'ils ont formé, et les daïres, lorsque les daïres vont venir, les daïres vont recruter dans les quartiers, ils vont recruter dans les entreprises. Donc, par exemple, vous allez voir, comme nous sommes à la RTS, daïra Tidiane RTS, ils vont aller voir, daïra Tidiane UCAD, daïra Sop Nabi, daïra Ahiba et Sidi Djamil. Donc, les daïres vont recruter dans les quartiers, ils vont recruter dans les villes, y compris dans les villages les plus éloignés, dans les entreprises, et chacune de ces daïras a un responsable moral qui est issu de la lignée de Sidi Hadji Malik Sy, qui va réceptionner ces daïras et va remonter ensuite tout au calife. Donc il y a une sorte de décentralisation de réceptions qui se faisait avant.
2: Okay. Les 10 jours qui précèdent le Maulid, il y a ce qu'on appelle le bourd ou la bourda. Voilà, ce sont des cercles de panégyrique de louange au prophète Mahomet, paix et salut sur lui. Parlez-nous de la bourda, c'est quoi exactement?
1: Oui, alors ça aussi, on ne peut pas comprendre, parce que la question qu'on pourrait se poser, c'est pourquoi les 10 jours? Et pourquoi pas le 11e jour? On fait les 10 jours, ensuite on sort le 11e jour et on va au 12e. Pourquoi les 10 jours et pourquoi pas le 11e jour? En réalité, les spécialistes de la biographie du prophète sont un peu divergents sur la date de naissance du prophète. Donc d'aucuns disent c'est le premier jour, d'autres disent non c'est le deuxième, troisième, quatrième, cinquième, sixième, jusqu'au dixième jour. Mais personne n'a dit le onzième jour. Et la majorité dit quoi? Le douzième jour. El Hadj Malik Sy, connu pour sa prudence, dit, et le respect qu'il a au savant, lui, son avis, c'est que c'est le 12e jour. Parce que c'est l'avis majoritaire, c'est le jour où il appelle les gens à Tiawan. Mais il dit, par respect à tous ceux qui ont donné ces autres dates, moi, chacun de ces jours-là, je vais faire le gamme. Donc, c'est pour ça qu'il a pris un poème qui s'appelle Bourda, qui compte justement 10 chapitres. Et chaque nuit, il y a un chapitre qui est chanté, un chapitre de louange, un chapitre de prière sur le prophète, pour célébrer la naissance du prophète en se disant que peut-être celui qui a dit que le premier jour, peut-être il a raison. Peut-être c'est celui qui a raison et celui qui a dit le deuxième jour. Et c'est ainsi de suite jusqu'au dixième jour. Dans les régions, on fait les 9 jours parce que c'est comme j'ai dit, c'est les daïras maintenant. Dans les régions, il y a une décentralisation. On fait les 9 jours dans les régions. Le 10e jour, tout le monde va à Tiawan pour faire ce qu'on appelle Tektul Bourdoubi. Et le 11e jour, le jour de repos. Et le 12e jour, par contre, ça c'est la grande célébration parce que c'est l'avis majoritaire, par contre, serait que El Hadj Malik Sy serait né le 12e jour.
2: Et ce sont des sortes de louanges au prophète Mohammed.
1: Cette Asida a été écrite par Mohammed Al-Boussiri, qui était un Égyptien. Vers le 16e siècle, 16e ou 17e siècle, si je ne me trompe pas. Lui, en fait, à un moment donné, il était malade, ce qu'on dit. Il est allé voir toutes sortes de médecins et personne n'a réussi à le soigner. Il dit, bon, puisque personne n'a réussi à me soigner, j'écris moi-même une sorte de prière et de louange adressée au prophète. Et sur la baraka, par la grâce de ce prophète-là, peut-être je serai soigné. Il commence à écrire Amin Tazakouridjir à l'Université Salem. Et à un moment donné, on raconte que lorsqu'il est arrivé à un vers, il a dit quelque chose de très puissant qu'il n'a pas pu continuer le vers. Il dit, tout ce que je peux dire, en fait, le sommet de ma connaissance, sur le prophète, c'est que c'est un être humain. Donc ça, c'est le premier émissaire, c'est-à-dire la première partie d'un vers. Et il a répété trois fois, il n'a pas pu continuer le vers. Parce qu'il dit, il n'a pas pu continuer ce vers parce que, une fois que tu as dit c'est un être humain, tu ne peux pas dire plus que ça. Il dit, il le répète trois fois, et on dit que le prophète est venu le voir en état d'éveil et pas de sommeil. Et c'est le prophète qui a continué le deuxième vers en lui dit, tu écris, puisque je sais que tu ne peux pas continuer le vers, tu écris, wa annahu khayru khalqillahi kullihim, et que celui-là est le meilleur de la créature de Dieu toute entière. Donc, voilà un vers où la première partie est écrite par Mohamed al-Bousiri, la deuxième partie par le prophète. Donc, et c'est comme ça que ensuite le prophète aurait caressé la partie de son corps qui lui posait problème et s'est débarrassé de cette maladie. Et donc c'est un poème qui a eu de la braca parce que c'est le poème le plus récité, le poème sur le prophète le plus récité au monde. Ce n'est pas seulement même si au Sénégal c'est connu parce qu'il y a Sidi Hadj Malick qui l'a instauré, mais vous allez au Maroc, il y a les gens récitent la Bourda par cœur. Vous allez dans d'autres pays du monde aussi, Mawla ya salli wa sallim da'iman abadan ala habibika khayrul khalq kullihim, les gens récitent ça par cœur. Mais c'est vraiment un poème qui a duré, et c'est l'un des poèmes, je pense, qui est plus connu sur la biographie du prophète. Mais ça aussi c'est la générosité de Hadj Malick, parce que Hadj Malick a écrit énormément de poèmes sur le prophète.
2: Sur les écrits de Sidi Hadj Malick, il a écrit Mimieu, Khilas Zahab.
1: En fait, Hadj Malick a énormément écrit. Son œuvre complète aujourd'hui, lorsqu'elle a été éditée, compte 7 tomes ou 7 volumes. Dans chaque volume, il y a des parties. Pour le résumer de manière plus simple, bon, j'avais identifié 10 thématiques, mais ça va être très long. Il y a les poèmes d'intercession, les poèmes d'éthique, les poèmes didactiques, les poèmes juridiques, les poèmes astronomiques, parce qu'il a écrit sur l'astronomie, beaucoup de gens ne le savent pas. Il a écrit sur le miras, il a écrit sur la prosodie, c'est-à-dire la métrique, comment on écrit de la poésie. Il était poète, mais il a écrit un livre pour enseigner les gens à devenir poète. Donc il a écrit sur tout ça, mais maintenant on va se contenter peut-être sur le prophète, parce que puisqu'on parle du et il a écrit des livres qui sont plus des critiques de la société. Par exemple, il y a des choses qu'il voyait qui ne lui plaisaient pas, il a écrit sur ça pour contester la société qu'il était en train de vivre et pour proposer des solutions pour une société plus juste, plus équitable, mais une société où la spiritualité domine le matériel, comme on l'a dit tout à l'heure. Donc il a écrit sur tout cela. Voilà. Maintenant, sur le prophète, il a écrit énormément de poèmes. Il y a une partie de sa poésie sur le... D'ailleurs, il faut le dire que dans tous ses poèmes, il parle du prophète, y compris dans ses poèmes sur le miras, y compris dans ses poèmes sur la prosodie, parce que la plupart du temps, il va prier sur le prophète, et tous les poèmes finissent par une prière sur le prophète. Donc, on peut dire que tous ses écrits portent sur le prophète. Mais il y a ce qu'on appelle les Muhammadiyat, ou bien les écrits prophétologiques, qui ne parlent que du prophète. Il y en a beaucoup. Mais Khilas Zahab, si Khilas est le plus connu, on pouvait citer Laqad Haja Qalbi, Lil Hanina Ajulu, qu'il a écrit en Gamoutilé. À un moment donné, il voulait faire le pèlerinage à la Mecque. Il n'a pas pu le faire. Il voit des gens faire le pèlerinage. Il se met à pleurer. Il écrit un poème. Dis-moi aussi, je vais y aller. Il fait l'éloge du prophète. Il a écrit La Nounia, qui est un magnifique poème. Ilahiya, Ilahiya, Ilahi, Ilahi, Taubatan, Khablal Manouni, qui est consacré uniquement à la naissance du prophète. C'est un poème sur la naissance du prophète. Il y a aussi d'autres poèmes. Il y a Laytani, Jiddul Hamakati, qui est aussi l'éloge du prophète. Abada Bourouk, qui est aussi sur l'éloge du prophète. Mais Khilas Zahab, la particularité de Khilas Zahab, c'est que c'est un texte à cheval entre l'éloge du prophète, l'enseignement de la biographie du prophète, mais aussi une critique historique basée sur la vie du prophète. C'est-à-dire que dans Khilas Zahab, il va t'apprendre comment devenir historien du prophète. Je m'explique. À plusieurs reprises, on va être dans des situations où tel savant dit ça. El Hadj Malick va te donner l'avis de tous les savants avant de te donner la méthode. Il va te faire la thèse, l'antithèse et la synthèse. Il va donner tout cela. Je donne un exemple très très simple pour comprendre ce que je suis en train de dire. Il est souvent, il est admis parce que ça, la plupart des gens qui ont écrit sur la vie du prophète le disent, car Abdullah est décédé avant la naissance du prophète, alors que peut-être on dit que le prophète avait deux mois dans le ventre de sa maman Aminat bint Wahab. Donc ça, il n'y a pas de problème avec ça. Où est-ce qu'il est décédé aussi? La localité exacte, on le sait, qui s'appelle Abwa. Par contre, là où il est enterré, il y a une divergence. Et Al-Hajj Mas va dire qu'il y a deux savants qui disent que c'est dans la maison d'un certain tabi'an. Il dit tabi'atun dabat az-Zurqani wal-Halabi. Ça veut dire Imam az-Zurqani et Imam al-Halabi disent tabi'an. Par contre, il y en a d'autres. Yurwa binun, il y en a d'autres qui disent nabira. Donc il y a tabi'an, il donne les deux sources versus nabira. Mais il va dire attention, ceux qui ont dit tabi'an, c'est Imam Zurqani et Imam Halabi, ils ont donné leurs sources. Par contre, ceux qui ont dit nabira, min ghayri azwin, ils n'ont pas donné de source. Wala dabtin, ils n'ont basé leur argument sur aucune méthodologie. Ci wal khalami, ils ont juste écrit leur plume. Ils ont juste pris leur plume à écrire. Donc voilà quelqu'un qui n'a jamais fait l'université moderne, qui apprend aux gens la même chose que nous enseignons aujourd'hui dans nos universités. Là, il faut donner la source, et la source ne suffit pas. Parce que sinon, ça peut être une somme de citations. Mais quelle est la méthodologie, quelle est la démarche?
0: Source référencée
1: et la méthodologie. Aujourd'hui, on dit que la méthodologie est analytique, la méthodologie est descriptive, la méthodologie est qualitative, quantitative, méthodologie mixte. Tout cela, on le dit. Al-Hajj Mas dit ça, la méthodologie, c'est pas un problème.
0: Descriptive.
1: Voilà. Des méthodologies qu'on enseigne aujourd'hui. Mais il dit que tout le problème, c'est que dans la Syrie, il y a des gens qui donnent des sources et qui donnent leur méthodologie. Par contre, il y en a d'autres qui ne donnent ni source ni méthodologie. Donc, il est en train de te dire que toi qui veux être historien du prophète, veille à avoir les bonnes sources, parce qu'il y a des sources qui sont discutables, mais aussi veille à travailler ta méthodologie. C'est quelque chose d'extraordinaire, c'est un seul exemple que je donne, mais je pourrais en donner des centaines dans Khilas Zahab. À chaque fois, il donne les références et il donne aussi sa méthodologie.
2: Mimia est aussi très connu, c'est ça?
1: Mimia, c'est Khilas Zahab. C'est le même livre. Puisque la rime s'est mise comme Bourda, la dernière lettre qui finit tous les vers, c'est la lettre Mi, c'est pour ça qu'on l'appelle Mimia.
0: Okay.
1: Ouais. Mais c'est le même poème. L'autre qu'on appelle Nounia, c'est juste que la lettre Noun est celle qui finit qui termine tous les vers.
0: Okay.
2: Aujourd'hui, on va parler, Seydi Djamil, de Maulé et le Tassawouf.
0: Oui.
2: Qu'est-ce que vous pouvez nous en dire?
1: Oui, El-Hajj Maliksi et son Tassawouf. Il y a peut-être deux ou trois choses à développer. D'ailleurs, dans un article que j'ai publié qui s'appelle Le Soufisme dans l'œuvre de Maudo, dans l'ouvrage collectif qui a été coordonné par Professeur Abdelaziz Kébé et Professeur Abdelsalam Fall qui nous a quitté récemment. Dans ce livre-là, dans cet article, en fait, je réponds un peu à beaucoup de travaux qui ont sous-estimé le soufisme de Maudo. Il faut dire que la plupart des gens ont travaillé sur l'érudition de Maudo et la stratégie de Maudo. Mm-hmm. En réalité, cette érudition et cette stratégie ont éclipsé son soufisme. Sauf que dans son œuvre aussi, il y a du soufisme. Mm-hmm. La première chose à savoir, c'est que le soufisme de Maudo est un soufisme critique. Qu'est-ce que ça veut dire? Tout à l'heure, on parlait du modèle prophétique. Ça veut dire que tout ce qui pourrait entacher la sunna au nom du soufisme et ajouter aux poubelles. La haqiqa, c'est-à-dire ce qu'on appelle la réalité spirituelle, ne peut pas s'opposer à la charia, qui est les enseignements du Coran et de la sunna. Donc, il va s'attaquer à beaucoup de pratiques soufis qui étaient connues, et beaucoup de pratiques soufis qu'on voyait peut-être ailleurs, au nom du respect de la sunna. Donc, ce soufisme critique consiste à dire que tout ce qui s'oppose à la sunna est à jeter aux poubelles. Il y a des gens qui disent cache-vous le dévoilement spirituel. Il dit le dévoilement mystique est possible. Dieu peut montrer des choses à ses hommes de Dieu, à ses hommes. Dieu peut montrer des choses à ses awliya et à ses wali. Par contre, tout dévoilement aussi qui n'est pas conforme à la sunna n'est pas dévoilement. Donc ce soufisme critique là, que je résume parce que c'est beaucoup plus développé que ça, c'est que oui, au soufisme, mais un soufisme dans le respect de la sunna. Donc, tout ce qui n'est pas respect de la sunna, on jette d'ailleurs dans Kifayatul Rahibin, oui, Kifayatul Rahibin, à un moment donné, il dit que il s'attaque par exemple à ceux qui font le non d'Aïham Moukridiani, il s'attaque aux femmes qui font le zikr, par exemple, à haute voix. C'est-à-dire que bon, une femme, lorsqu'elle prie toute seule la prière de l'Incha, toute seule dans sa chambre, elle fait à voix basse. Pourquoi donc elle va le faire à haute voix? Ça, c'est à le zikr. Donc, alors que la prière est plus importante. Parce que la prière est une obligation, le zikr, ça, là. Donc, c'est juste un exemple. Ensuite, il y a une autre partie de la spiritualité du soufisme modèle Hadji Malik Sy, qui est que j'appelle l'appartenance confrérie. C'est-à-dire consacré à la Tijaniya. El Hadji Malik Sy a énormément écrit sur la Tijaniya, sur Sidi Ahmed Tijani, sur les mérites de la Tijaniya, sur l'éthique de la Tijaniya, mais surtout sur les règles de la Tijaniya. Il a écrit Fakhatu Tilab, qui est un livre qui est consacré à ce qu'on pourrait appeler le fiqh de la Tijaniya. Comment faire le zikr, comment faire le wirdu, comment faire la wazifa, quel est l'heure qu'il faut le faire, s'il y a un problème, comment corriger tout cela, qui est le muqaddam, comment choisir le muqaddam, les critères de muqaddam, qu'est-ce qui rend le lien entre le disciple et le marabout. Il a écrit sur tout cela. Donc, sur l'appartenance confrérique, sur la tijaniya. Ensuite, il y a une autre partie de son tasawuf qui est consacrée à la métaphysique. Quand je dis métaphysique, ce sont les points doctrinaux qui sont très difficiles à atteindre par l'esprit pur, par l'esprit rationnel.
2: Métaphysique, comme vous voulez.
1: Métaphysique. Voilà. Il y a physique et métaphysique. Voilà. Donc, dans cette métaphysique, je ne vais pas tout développer, mais il y a une partie très importante que j'ai développée dans mon livre La Voix d'intention du prophète dans la poudre de l'Hadji Malik Sy. Mais aussi, j'ai consacré un livre avec le professeur Absalam Fouad à cette question qui s'appelle El Hadji Malik Sy et la lumière mohammedienne. Il y a beaucoup de choses à dire sur la métaphysique, mais ce qui l'intéresse le plus dans la métaphysique, c'est la métaphysique mohammedienne, la métaphysique du prophète Mohammed, sallallahu alayhi wa sallam, qui consiste à dire quoi? Est-ce que le Mohammed, paix et salut sur lui, qui est décédé en 632 à Médine, est-ce que il est comme un facteur qui est envoyé par la poste, il est venu en un moment donné, délivrer son message, et en 632, le message est fini, il est parti, on n'en parle plus. Il dit non, pas du tout, ce n'est pas possible, ça ne marche pas comme ça. Le Muhammad historique n'est qu'une manifestation de Muhammad méta-historique qui commence par la lumière mohammedienne, laquelle lumière mohammedienne délivre de la lumière divine, laquelle lumière divine est à la base de la création de tout le monde, de toutes choses. Il va développer ça dans Khilal Zahab, dans le premier chapitre. Il va développer ça dans Taïsir. Dans Khilal Zahab, il va dire que lorsque Dieu a voulu nous créer, il a puisé dans sa propre lumière pour créer la lumière du prophète. Et tout ce qui a été créé, les univers microcosmiques et les univers macrocosmiques, sont des reflets de la lumière mohammedienne. Donc tout ce qui va venir va être un reflet de cette lumière mohammedienne, de telle sorte qu'il faut passer par cette lumière mohammedienne. Maintenant, après, ça c'est avant, donc tous les prophètes qui vont venir aussi vont être à un moment donné une des représentants de cette lumière. Mais une fois que le prophète Mohammed, paix et salut sur lui, est enterré en 632, c'est la matière qui est enterrée. Mais l'esprit du prophète et cette lumière va continuer jusqu'à la fin des temps. C'est la raison pour laquelle aujourd'hui encore, il y a des gens qui sont capables de dire « j'ai vu le prophète en état d'éveil ». Si tu es dans la métaphysique soufie, ça ne peut pas te choquer. Maintenant, si tu es dans l'exotérisme pur, qui consiste à dire que le prophète est né vers 560 et quelques, et il est décédé en 632, ça ne marche pas. Donc, beaucoup sur la métaphysique, mais il y a cette métaphysique sur le prophète. Le dernier point, je ne sais pas si on aura le temps de développer, ce sont les états et les stations mystiques. Quand on dit état et station mystique, il y a les états du repentir, il y a les états de l'endurance, il y a les états et les stations de la pauvreté en Dieu, de l'agrément de Dieu qui va jusqu'à lui permettre de dire que tout ce que tu dois le faire uniquement pour la face de Dieu. Donc le paradis, si tu es là, c'est un bonus, mais ça ne doit pas être la source de motivation dans l'adoration de Dieu. Et ça c'est dans le soufisme de l'Hadji Malik Sy.
2: Sidi Djemil, vous avez écrit, comme vous l'avez dit, deux livres, El Hadji Malik Sy et la lumière mohammedienne, avec le professeur Abdelaziz Kebe, et la voix d'intercession du prophète dans la poésie d'El Hadji Malik Sy. Et c'est votre deuxième édition. Donc, qu'est-ce qui vous a poussé à écrire sur Sidi Hadji Malik Sy?
1: Oui, peut-être dire qu'en dehors de ces livres, j'ai plusieurs articles. Je pense une dizaine ou une quinzaine publié dans des revues internationales, dans des ouvrages collectifs, dans des revues nationales.
3: Sur Maoudé.
1: Sur Maoudé, bien sûr.
3: Okay.
1: Et il y a un autre ouvrage collectif que je suis. Et il faut que je remercie Serigne Moustapha Dia de Louga. Et pendant les grandes vacances, j'allais chez lui, chez Serigne Maoudé Dia, pour étudier. Donc c'est auprès de Serigne Moustapha à Tchorna, auprès de Serigne Moustapha Dia de Louga, que j'ai étudié beaucoup, la plupart des écrits d'El Hadji Massi que je connais aujourd'hui. Donc, à un moment donné, j'ai fait mes études universitaires en France, à l'université de Strasbourg. Et lorsqu'il était le moment de choisir un sujet de mémoire, j'ai hésité entre plusieurs sujets. J'ai même failli travailler sur un poète syrien qu'on appelait Nizar Qabbani, qui a écrit de magnifiques poèmes sur la révolte, sur beaucoup d'autres questions. Puis je lisais la thèse du professeur Rawan Baye. Et à la fin de cette thèse, il dit qu'il appelait à des études interdisciplinaires et pluridisciplinaires, plus poussées sur El Hadji Malissi. Donc la thèse du professeur Rawan Baye sur la pensée et action de vie et œuvre de El Hadji Malissi, ou bien la pensée et son action, revient sur toute la vie d'El Hadji Malissi, dans les moindres détails. Donc c'est vraiment un livre, rien à dire sur le plan historique. Maintenant, sur le plan du contenu des écrits d'El Hadji Malissi, il ne pouvait pas tout faire dans une seule thèse. Donc, pour répondre à cet appel du professeur Rawan Baye, que j'ai dit, attendez, je ne vais pas faire mon sujet de mémoire sur un poète syrien, alors que nous avons El Hadji Malissi ici, que les gens ne connaissent pas dans le monde. Donc j'ai fait mon mémoire de master, c'était en 2015, qui s'appelait d'ailleurs « La quête d'intercession du prophète comme cheminement spirituel dans la poésie d'El Hadji Malissi ». C'est ce mémoire que j'ai retravaillé et qui est devenu le livre « La voie d'intercession du prophète dans la poésie d'El Hadji Malissi », qui a été publié pour la première fois en 2016 et réédité en 2018. Donc, ensuite, pour la thèse, j'ai quitté les écrits d'El Hadji Malissi, travaille sur un autre sujet, mais ça c'était pour des raisons purement professionnelles, voilà, parce que, enfin bref, ensuite, après la thèse, je suis revenu sur El Hadji Malissi, j'ai publié énormément de textes, mais pour dire une seule chose, le professeur Cheikh Anta Diop qui disait ça dans « Nation nègre et culture ». Sauvons de l'oubli tout ce qui peut être préservé. Et Cheikh Hamidou Kane, dans l'aventure ambiguë, à un moment donné, Samba Diallo, le disciple, l'élève coranique, disait, lorsqu'il est parti en Europe, apprenant ceci, on oubliera cela. Ce qu'on apprend, vaut-il ce qu'on oublie? Je me suis dit que je suis en train d'apprendre de très grands penseurs, de très grands poètes du monde arabe. Tout cela.
3: Voilà.
1: Mais l'œuvre de Sidi Hadji Malissi, l'œuvre de Cheikh Ahmadou Bamba, là ne sont pas assez étudiés. C'est pour ça que je l'ai fait et c'est pour ça que je continue à le faire.
2: Ordonné commence par soi. Mais on va terminer cette émission pour parler en fait du lait de Sidi Hadji Malissi aujourd'hui. Est-ce que ce lait est bien sauvegardé?
1: Ah oui. Ah oui. Surtout avec le khalif Serigne Babacar Sy Mansour, c'est-à-dire que tous les grands khalifs qui sont venus, juste une parenthèse, lorsqu'on dit là on parle d'El Hadji Malissi, mais le professeur Amar Sam parlait de l'école de Tuaon. En réalité, El Hadji Malissi, je travaille plus sur lui, mais dans son école, ce sont des centaines et des centaines d'El Hadji Malissi qui ont écrit énormément de choses sur tous les sujets. Ce n'est pas seulement la famille biologique de Sy, les Serigne Babacar Sy, les Mam Abdou Aziz Dabar, Bramda qui ont écrit, mais c'est aussi tous ces grands mukaddam qui ont écrit énormément de choses. Ici, parlons de Louga à Géoul. Je suis en train de travailler sur l'œuvre de Serigne Aline Ba de Ngomba Géoul, mais qui a écrit énormément de choses. Vous allez à Serigne Abdoulaye Sow à Dagana, vous allez voir les Serigne Hadi Touré, les Hadi Baba Diong de Podio, mais qui ont énormément, Serigne Baragay de Nayob, mais qui ont énormément écrit. Donc, Hadi Malissi, ce n'est pas seulement une figure, c'est une école.
3: C'est l'école de Tuava.
1: Voilà, lorsqu'on parle de l'ex, c'est cette école-là.
3: Voilà.
1: Maintenant, cette école-là est très dynamique, et ça, il y a des écrits sur tous les sujets. Ce lex est bien entretenu, est bien préservé, par ses, parce qu'ils l'ont succédé, mais ce qui lui ont succédé, les différents califs qui ont impulsé les daïra, qu'il faut qu'aujourd'hui, le Gambo Tuaouane, ce qu'il est aujourd'hui n'est pas ce qu'il était à l'époque de Sayyid al-Hajj Malissi. Mais surtout, ce qui me plaît le plus, c'est que son œuvre maintenant est beaucoup plus connue. Ces 10 dernières années, il y a énormément de travaux, que ce soit en français ou en arabe, et même en anglais sur Sidi Hadj Mal Sy que beaucoup de gens ne connaissent pas. D'ailleurs, demain, il y aura une grande conférence à Tiaouane, que ça s'appelle le Grand Symposium. C'est justement Bindou Maodo, où on va faire le bilan de l'œuvre de l'Hadj Mal Sy et des œuvres sur l'œuvre de l'Hadj Mal Sy. Et le Khalif qui parle de Khalif Seyne Babacar Sy Mansour parle de, ne peut pas évoquer la grande mosquée de Tiaouane, ce qu'il est en train de faire. Aujourd'hui, quand on voit les images, surtout prises par les drones, c'est extraordinaire. Et d'ailleurs, ce qu'il faut savoir, c'est que aujourd'hui, d'ailleurs, j'ai entendu Seigneur Habib Sid le dire hier ou avant-hier à la télé, les gens ne cotisent plus pour entretenir la grande mosquée. La grande mosquée a ses propres ressources. Parce que comme il y a le système solaire qui est assez fort, la grande mosquée est en train de vendre de l'électricité à la Sénélec. C'est incroyable, c'est extraordinaire. Donc ils ont assez de c'est vraiment une intelligence incroyable qui a pensé tout cela. Une mosquée qui est autonome sur le plan de l'eau, sur le plan de l'électricité. Non seulement autonome, il y a tellement d'électricité qu'on envoie à la Sénélec pour avoir les propres ressources qui vont payer ceux qui vont faire le ménage et ceux qui vont faire l'entretien de cette mosquée. Et je sais qu'il y a beaucoup d'autres projets. Et l'autre leg, c'est ces écrits de l'Hadj Mal Sy. Aujourd'hui, avant c'était éparpillé ici et là, tel livre ici, tel livre et là, écrit à la main. Aujourd'hui, toute l'œuvre est éditée selon les normes internationaux et selon les standards, internationales et selon les standards internationaux par le Khalif Seyne Babacar Sy Mansour et qui est distribué gratuitement parce qu'il dit qu'il faut, il faut pas le vendre, il faut le donner à tout le monde.
2: Voilà. Merci Sidi Djamil. Sidi Djamil Niane, il est chercheur au laboratoire d'islamologie de l'IFON, l'Institut fondamental d'Afrique noire, et membre de la cellule Zawiya Tijania. Au micro pour la présentation de cette émission spéciale, Maoulid Tierno Diallo. Merci d'avoir suivi et bon gamo.

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1: Gorbel Jacobba.
0: À la une de ce journal, le Gamo célébré cette nuit à Tiwawon la cérémonie officielle de la 142e édition de ce Maulid Nabi s'est tenu ce matin en présence du ministre de l'Intérieur à Kaolack. Le premier ministre Ahmadou Al-Aminoulo a réitéré l'engagement du gouvernement en matière d'assainissement et de transfert d'eau. Au lieu saint de la chrétienté, les pèlerins sénégalais se portent bien. 9 professionnels de la santé sont mobilisés pour la prévention et le suivi médical selon le chef de mission du ministère de la Santé.
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0: Bienvenue à tous. Le Gamo qui commémore la naissance du prophète Mohammed sera célébré cette nuit un peu partout à travers le Sénégal. À Tiwawon, la cérémonie officielle de la 142e édition s'est tenue ce matin en présence du ministre de l'Intérieur, Mohamedou Mokhtar Cissé, qui a conduit la délégation gouvernementale. Il a souligné à l'occasion l'importance de cet événement et de ses enseignements. Compte rendu, Papa Mamoudou Ndao.
2: Le ministre de l'Intérieur, Mohamedou Mokhtar Cissé, est venu représenter le chef de l'État, Bassirou Diomaye Diakhar Faye, à la cérémonie officielle de la 124e édition du Maulid. C'est lui qui fut un des maillons forts de la Jamaatoul Nour, le comité mis en place pour réaliser la grande mosquée de Tiwawon. S'est félicité de la bonne coordination entre les services de l'État et le comité d'organisation. Mohamedou Mokhtar Cissé a salué la trajectoire lumineuse de Sidi Hadj Malissi, qui reste pour lui un exemple à copier, car il a tout donné pour l'islam. Le ministre de l'Intérieur de dire qu'il faut sauvegarder le patrimoine immatériel des guides religieux. Cependant, le représentant du chef de l'État demande aux populations de s'armer de patience et de courage pour surmonter les moments difficiles. Mohamedou Mokhtar Cissé de lancer un appel aux populations pour éviter de s'en prendre aux émigrés. À l'en croire, le Sénégal à plus de 2 millions d'émigrés. C'est pourquoi le ministre de l'Intérieur exhorte les Sénégalais à matérialiser la Teranga en copiant la tolérance islamique. Représenté par Serigne Mansour Sidabar, le Khalif général de Tidiane, qui a transmis son message à Pape Mokhtar Kébé, réclame la paix familiale, la paix au travail et le paiement immédiat des salaires pour tempérer le climat social. À la tête de la commission d'organisation, Serigne Moustapha Sy Alamine s'est quant à lui félicité de la mise en service de l'hôpital Sidi Khalid Malissi et demande aux talibiers de se l'approprier. Serigne Mansour Sidabar a quant à lui lancé un appel au chef de l'État et au roi du Maroc pour se rencontrer afin de fluidifier encore et encore les relations séculaires entre les deux pays. Pape Mamoudou Ndao, Tiwawon pour Radio Sénégal.
0: Voilà, Pape Mamoudou Ndao, je rectifie donc qu'il s'agit bien de la 124e édition du Gamo de Tiwawon, donc, qui sera célébrée cette nuit. Le Gamo de cette année est marqué par des coupures d'électricité. Serigne Moustapha Sy Alamine, membre du comité d'organisation, appelle à une solution urgente pour éviter que de tels manquements ne se reproduisent. Selon lui, Tiwawon doit être une ville éclairée. Je vous propose de l'écouter.
3: Il est évident qu'en période de Gamo, la consommation en eau et en électricité est très forte. Pourtant, on nous avait rassuré que Tiwawon était placé hors délestage. Malheureusement, certains quartiers nous ont fait part du manque d'eau et d'électricité. Et c'est pourquoi nous réitérons encore notre demande au ministère de l'Hydraulique et de l'Assainissement qu'il puisse décanter la situation, même si nous reconnaissons les efforts déjà fournis et que cette situation est causée par des fuites et autres problèmes techniques. Mais vraiment, nous demandons encore des solutions alternatives, notamment avec des camions citernes pour alléger la souffrance des populations.
0: Moustapha Sy Alamine, donc membre du comité d'organisation, propos recueillis par Khali Amadou Narfal. Les coupures d'eau et d'électricité enregistrées durant le Gamo de Tiwawon s'expliquent, selon le ministre de l'Intérieur, par la forte demande liée à la chaleur. Mohamedou Mokhtar Cissé a par ailleurs félicité les services publics pour avoir atteint la plupart des objectifs fixés dans l'organisation de ce Maulid. Voici ses propos recueillis par Khali Amadou Narfal.
3: Nous témoignons de la disponibilité de vos fidèles, notamment Serigne Habib Mohamedou Mansour et Serigne Moustapha Sy Al-Amine. Ils nous ont beaucoup accompagnés dans le travail avec l'ensemble des chefs de service. Chacun, en ce qui le concerne, s'est investi pour la réussite de cette édition. Et pour la problématique de l'eau, il faudrait qu'on puisse anticiper, car les prochaines années, le Gamou sera en période des pluies et ça demande encore beaucoup plus d'anticipation et la demande en eau et en électricité ne cesse d'augmenter avec la chaleur. Les deux sont indispensables pour les populations.
0: Mamadou Makhtar Cissé, ministre de l'Intérieur, propos recueillis par Khali Amadou Narfal. Le service régional du commerce de Thiès déployé à Tiwawon pour le Gamou fait le point de ses interventions. Plus de 2250 baguettes de pain vendues entre 175 et 200 francs CFA au lieu du prix réglementé ont été saisies, puis écoulées directement auprès des consommateurs au tarif officiel. Écoutons à ce propos Khadim Diaye, chef du service régional du commerce de Thiès, propos recueillis par Khadiyoum.
4: Dans le cadre de la mise en œuvre de la mission de protection du pouvoir d'achat des ménages confiés à l'intégration du commerce, la brigade régionale déployée à Tiwawon pour les besoins du Mouloud a procédé à la saisie de plus de 2150 baguettes de pain pour pratique de prix illicite. Donc la baguette était vendue à entre 175 et 200 francs au lieu de 150 prix licites fixés par le gouvernement du Sénégal. Nous avons opéré donc à la saisie de ces produits qui ont été vendus directement aux consommateurs pour nécessiter de l'approvisionnement. Et les mises en cause ont été sanctionnées conformément à la réglementation en vigueur.
0: Khadim Diaye, chef du service régional du commerce de Thiès. Dans le cadre de ce Gamou, le premier ministre Mohamedou Ahmadou Alaminoulo a visité aujourd'hui plusieurs foyers religieux de Kaolack, notamment Medina Baye, Leonania Sen, Kanen et Toubandorong. Il a réitéré les engagements du gouvernement en matière d'assainissement et de transfert d'eau pour Kaolack. Le point avec Fatou Sall.
5: En ce jour de célébration de la naissance du prophète Mohammed, paix et salut sur lui, le chef du gouvernement a rendu visite aux guides religieux de Kaolack et a salué leur rôle combien important pour le pays.
6: Vous avez un important rôle à jouer dans ce pays et nous vous en sommes reconnaissants. Il y a des choses que nous ne pouvons pas gérer, surtout comme vous le faites avec les talibés. Vous œuvrez pour la bonne conduite des gens.
5: Le premier ministre les invite à insister sur l'éducation aux valeurs dans ce contexte de crise. Ahmadou Al-Aminoulo.
6: Nous souhaitons que le prophète paix et salut sur lui soit un modèle pour nous tous. Nous sommes dans un contexte de crise de valeurs et nous vous sollicitons pour davantage inculquer aux jeunes les bonnes valeurs. Personne ne fait plus dans l'intérêt public. Quand il y a inondation, les gens se plaignent. Mais est-ce qu'ils n'ont pas déversé des ordures dans les caniveaux? Les bons comportements, c'est bien de les rappeler aux populations.
5: Interpellé par le porte-parole du calife de Leonania Sen sur la problématique de l'assainissement et de l'état des routes, le chef du gouvernement rassure.
6: Nous savons les problèmes d'assainissement de Kaolack, y compris le projet de transfert d'eau de Malem Odar à Kaolack. C'est une zone arachidière qui a aujourd'hui perdu son dynamisme. Mais nous allons tout relancer. C'est notre ambition dans les pôles territoires pour développer cette zone.
5: Les califes généraux ont unanimement remercié le gouvernement pour son accompagnement accompli pour la réussite du Mouloud. Kaolack, Fatou Sall, Radio Sénégal.
0: Le Gamou est célébré à Djourbel par plusieurs familles religieuses, l'occasion pour ces dernières d'interpeller le gouvernement sur la nécessité de renforcer son appui aux familles religieuses. Oumili.
7: Mouloud 2026, les familles de Mam Tierno Kandji et d'El Hadji Mbake Tandjan de Djourbel en plein dans les préparatifs, réjouissant du respect des engagements pris par les services déconcentrés de l'État lors du CDD préparatoire à cet événement religieux. Le petit-fils de Mam Tierno Kandji signale qu'il ne bénéficie plus d'appui en riz des autorités. Serigne As Kandji.
8: La plupart des services qui avaient pris des engagements l'ont respecté, mais nous profitons de l'occasion pour rappeler aux autorités que nous recevions un appui en riz à chaque célébration des Gamou et nous avons constaté que cet accompagnement ne vient plus alors que nous recevons des centaines de disciples. Nous préparons des dizaines de marmites de nourriture. Ce riz nous aide beaucoup dans l'organisation. Nous en rappelons au président de la République et au ministre de tutelle parce que les chefs religieux en ont vraiment besoin.
7: Chez les Tandjans, le comité d'organisation a fait savoir que des disciples viennent dès 14h nombreuses régions du Sénégal et l'appui des autorités fait défaut. Mbaïnian, membre du dit comité.
8: Le Maouloud est un événement historique pour notre famille. Les disciples viennent de toutes les régions du Sénégal, de la sous-région et même de la diaspora. Donc, l'État doit être conscient que le Maouloud de la famille Tandja est un événement religieux d'envergure afin de nous apporter assistance.
7: Pour rappel, ces familles Kandji et Tandja ont commencé à célébrer le Gamou avant 1900. Oumili Djourbel, Radio Sénégal.
0: Direction Ziguinchor, où il y avait une forte affluence ce matin à la gare routière, les fidèles peinaient à trouver des véhicules pour rejoindre leur lieu de Gamou, suivant le reportage de Aïssa Toussal.
9: C'est le grand rush à la gare routière de Ziguinchor, à seulement quelques heures du Gamou. Les fidèles prennent d'assaut les lieux, mais sur place, trouver un véhicule. Relève du parcours du combattant. Les voitures se font rares.

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1: l'attente s'annonce longue pour Malik mais qu'importe rejoindre Kaolack pour célébrer le gamou vaut bien tous les sacrifices.
2: J'y vais chaque année. Nous sommes des disciples de Bagnès. Ça fait vraiment plaisir. Quand Bagnès nous appelle pour le gamou, nous allons tout faire pour nous déplacer et y aller.
1: À la gare routière de Ziguinchor, aucun des voyageurs interrogés n'a constaté la moindre augmentation des prix des billets. Aïssatou Sall, Ziguinchor, pour Radio Sénégal.
3: Nous restons dans la religion, mais c'est pour parler du pèlerinage au lieu saint de la chrétienté. Les pèlerins sénégalais de justice et de paix ont célébré hier lundi l'apôtre Paul à Rome avec une visite de la basilique Saint-Paul hors les murs construite sur l'emplacement de sa tombe. Envoyé spécial à Rome, Benoît Badiane.
4: Dans la basilique Saint-Paul hors les murs, les pèlerins sénégalais ont célébré la conversion de l'apôtre Paul au pied de sa tombe, un haut lieu de pèlerinage situé à l'extérieur des remparts de Rome.
5: Jean-Louis Justin Djemé, cathédrale Marie-Reine de l'Univers de Tambacounda. Je suis vraiment comblé en ce sens que nous devons suivre l'exemple de Saint-Paul en matière de conversion. On ne naît pas chrétien, on devient chrétien. Donc ce que Paul a vécu, vraiment, aujourd'hui, ça me va tout droit au cœur.
6: La basilique là, ça c'est un chef-d'œuvre.
7: Xavier Dossé, de la paroisse des martyrs de l'Ouganda. Un moment de spiritualité très fort. Cette basilique représente beaucoup pour l'Église, notamment pour Rome. Donc avec les piliers Pierre et Paul, je pense que c'est vraiment un moment symbolique. Et donc la présence des évêques et des prêtres autour a montré vraiment la symbolique de cet événement. Aujourd'hui, c'est une étape importante dans le pèlerinage. La basilique, elle est vraiment impressionnante de par son architecture.
8: René Paulin Sagnan, de la paroisse Saint-Joseph ouvrier de Château. C'est une très grande émotion, surtout quand on voit le tombeau de l'apôtre Paul. On est ému.
4: Après l'apôtre Paul, lumière des nations, les deux autres basiliques majeures de Rome, Saint-Jean de Latran et Sainte-Marie majeure, où le pape François, premier évêque de Rome, a y reposé depuis 1679, recevront ce mardi les pèlerins de justice et de paix. Benoît Badiane, Rome, pour Radio Sénégal.
3: Benoît Badiane, les pèlerins sénégalais se portent bien jusqu'ici. Selon le chef de la mission médicale dépêchée par le ministère de la Santé, 9 professionnels de santé sont déployés auprès des différents groupes de pèlerins pour assurer la prévention et le suivi médical. Docteur Félix Mignan Diouf, chef de la mission du ministère de la Santé, que je vous propose d'écouter.
9: Dans chaque hôtel, nous avons une base où nous pouvons faire nos consultations, suivies de la distribution gratuite des médicaments qui ont été, bien sûr, subventionnés par le ministère de la Santé et de l'Hygiène publique. Au-delà de ça, au niveau des groupes, puisque nous sommes 350 pèlerins, nous séparons en bus de 50 personnes. Dans chaque bus, il y a au moins un professionnel de santé qui est à l'intérieur avec une sacoche d'urgence et qui, au-delà de la sacoche d'urgence, dispense également des éléments de sensibilisation pour préserver la santé des pèlerins. Donc après préservation de la santé des pèlerins et pour les petits bobos, on peut par exemple à force de marcher, avoir des maux de tête, de petites choses, nous pouvons utiliser nos médicaments d'urgence pour les soulager et si c'est nécessaire, dès qu'on arrive au niveau de l'hôtel, pouvoir approfondir notre travail.
4: Et jusqu'ici, vous n'avez pas eu de cas à gérer?
9: Il n'en manque pas, mais c'est prévu dans le dispositif. Quand on a 350 personnes à accompagner, il est toujours possible qu'il y ait un ou deux qui présentent des maladies, mais par la grâce de Dieu, tous sont pris en charge et nous sommes tous au complet. Et voilà, tout le monde se porte bien.
4: Et côté climat, c'est la même chose qu'au Sénégal,
9: oui,
4: pratiquement.
9: Le climat que nous retrouvons ici est un climat qui ressemble à celui du Sénégal, beaucoup même. Et nous avions anticipé ça. Nous avons demandé en tout cas aux pèlerins de prévoir tout ça dans le cadre de l'habillement.
3: Docteur Félix Mignan Diouf, chef de la mission du ministère de la Santé, dans le cadre donc de ce pèlerinage au lieu saint de la chrétienté. Il est par ailleurs médecin-chef du district sanitaire de Niakhar.
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3: À Sédiou, 16 femmes ont été distinguées comme championnes de l'autonomisation économique, une initiative de la direction régionale de la famille et des solidarités avec l'appui du projet d'appui à l'autonomisation des femmes et des jeunes et le financement de la coopération canadienne. L'objectif est de valoriser leur parcours et leur engagement dans l'entrepreneuriat. Maria Maswane.
11: À Sédiou, un atelier de bilan de la campagne de promotion de l'entrepreneuriat féminin a réuni plusieurs actrices engagées dans l'autonomisation économique des femmes, une initiative de la Direction régionale de la famille et des solidarités avec l'accompagnement du PAFEJ. La rencontre a permis de faire le point sur la campagne et de valoriser des parcours de femmes entrepreneurs. Abissane, chef de la division des organisations féminines à la Direction de l'autonomisation

0: économique de la femme.
1: C'est une initiative du ministère de la Famille à travers la direction régionale de la Famille. Il était important pour le département ministériel d'accompagner cette initiative, de saluer les efforts qui sont en train d'être mis en œuvre par la justice régionale. C'est une belle initiative qui s'inscrit dans les missions du ministère, dans les engagements pris par le gouvernement du Sénégal. Dans le cadre de ce projet avec la coopération canadienne, Affaires mondiales Canada, qui accompagne le gouvernement du Sénégal à promouvoir l'entrepreneuriat féminin. 60 000 femmes et jeunes sont ciblées durant tout le projet.
0: À travers cette campagne, plusieurs femmes ont été mises en lumière pour leur initiative et leur parcours. Elles sont présentées comme de véritables championnes de l'autonomisation économique. Aïda Mandjan est la présidente du GIE Gnako Wali.
2: J'ai été choisie parmi les 16 comme championne dans la transformation dans l'agroalimentaire et puis dans l'autonomisation économique des femmes au niveau de la région de Sidjou.
0: Une campagne qui vise à renforcer la visibilité des femmes entrepreneurs et à encourager davantage de femmes à entreprendre. RTS Sidjou, Mariam Assouane.
3: En mode culture, avec la 7e édition du festival Diala Wali qui se tient à Dagana, et cette édition donc placée sous le signe de la cohésion sociale et de la valorisation du patrimoine du Wallo, un hommage a été rendu à Pape Sek Serigne Dagana, figure marquante de l'histoire de la région. Innovation cette année, l'innovation de cette année et donc est le volet consacré à la diplomatie entre le Sénégal et la Mauritanie. Reportage Mbaye Diop.
4: Cette édition est axée sur la valorisation du patrimoine culturel. Elle vise à mieux faire connaître le parcours de grandes figures historiques ayant marqué l'histoire culturelle du Wall. Un hommage a été rendu à feu Pape Sek Serigne Dagana. Selon l'initiateur du festival Diallo Wali, l'innovation de cette année porte sur la mise en avant de la diplomatie culturelle entre le Sénégal et la Mauritanie, pays voisin avec lequel Dagana partage le plan Sénégal Moustapha Nam.
5: Aujourd'hui, on fait ce qu'on appelle la diplomatie culturelle parce qu'on va traverser le fleuve pour aller en Mauritanie, rencontrer nos parents mauritaniens. Voilà une idée exceptionnelle maintenant du carnaval ou de ce travail que l'on fait dans le quartier des Maures ce soir. Voilà encore un autre pan de ce festival qu'il faut valoriser, à savoir la diplomatie culturelle entre le Sénégal et la Mauritanie, parce qu'il n'y a que ce fleuve qui nous sépare.
4: L'adjoint au préfet de Dagana a magnifié l'importance de la diplomatie culturelle dans les relations entre le Sénégal et la Mauritanie, Landing Diata.
6: À travers la culture, on peut promouvoir beaucoup de choses. On l'a dit tout à l'heure, l'innovation de cette année, c'est la diplomatie culturelle. Donc Dagana étant une zone frontalière, un département frontalier avec la Mauritanie, je pense qu'on peut anticiper, on peut sensibiliser beaucoup de choses à travers entre les populations riveraines des pays.
4: Le promoteur a salué la forte présence de la communauté Diola, des Meurs, des Peuls et des Wolofs qui ont donné un cachet particulier au festival. Dagana Mbaye Diop, Radio Sénégal.

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1: La page des sports, c'est avec Thierno Diallo, bonsoir.
2: Bonsoir, Gobert Jacob. Et puis, on parle de fédération de football formation. La FSF, en tout cas, vient d'officialiser la clôture de sa formation pour la licence CAF A. Sur les 20 techniciens retenus au départ, 19 ont brillamment décroché le précieux diplôme, nous dit Abdoulaye Wade.
3: Ils étaient près de 40 entraîneurs titulaires de la licence CAF B à être éligibles à cette formation, mais suivant les 5 critères définis par la direction technique nationale, seuls les 20 les plus méritants ont été retenus. À l'arrivée, 19 techniciens ont pu obtenir le diplôme CAF A au sommet de la liste, Seydina Issa Aïdara, qui termine major de la promotion. Autre fait marquant, la présence de Mbayang Thiam, actuelle entraîneur adjointe de l'équipe nationale féminine A, seule femme de cette cohorte. Elle confirme la progression du leadership féminin dans nos sphères techniques. C'est une étape décisive dans le processus de professionnalisation des entraîneurs sénégalais face aux nouvelles exigences de la Confédération africaine de football. Détenir ce diplôme est désormais indispensable pour s'asseoir sur un banc en compétition continentale. Cette promotion compte également des noms connus du football national, parmi lesquels Malik Daf, Ali Mal ou encore Pape Ibrahima Faye. Avec ses nouveaux entraîneurs, le Sénégal renforce considérablement son expertise tactique, un atout majeur pour faire briller les clubs et sélections sénégalaises sur la scène africaine.
2: Et puis, JOJ Dakar 2026 cap sur Sali pour le triathlon où les épreuves officielles sont prévues les 5 et 6 novembre prochains. Le parcours est déjà tracé et le comité d'organisation mène des actions de sensibilisation. Sur place, la mairie avec la Géroute ont aussi lancé les travaux de la voirie. Et détails dans ce reportage de Marie Diagne.
4: Pour les épreuves du vélo et de la course à pied, le parcours est déjà tracé. Il quitte le croisement de Sali et se termine au rond-point de Ngaparou, Cheikh Bahoum, et le point focal à Sali du comité d'organisation des JOJ Dakar 2026.
5: La route qui mène de croisement Sali jusqu'à Ngaparou pour permettre au triathlon de pouvoir se dérouler sans difficulté.
4: Sur place, le COJOJ a démarré des activités de sensibilisation, des réaménagements prévus sur le trajet vont toucher également les communes environnantes. Khadija Sow est responsable des opérations urbaines dans le comité d'organisation des JOJ.
6: Angaparou à ce monde également peut partager toutes ces informations et prouver un peu les sites et les trajets qui seront aujourd'hui des sites et des trajets pendant les JOJ.
4: Une réflexion de la voirie est également entreprise par la mairie en collaboration avec la Géroute. Le point focal à Sali du comité olympique note cependant quelques lenteurs.
5: Quand même un peu lent, pour une seule portion, ça commence à durer presque 2 semaines. Parce que parlant de triathlon, on est obligé de bien faire la route. Mais si même les dodans qui sont sur place, on est obligé de les enlever.
4: Le triathlon regroupe 3 disciplines. En plus du vélo et de la course à pied, les athlètes seront soumis à l'épreuve de la natation. Marie Diagne, Amour pour Radio Sénégal.
2: Nous sommes à exactement 67 jours du coup d'envoi des Jeux Olympiques de la Jeunesse. Les épreuves se déroulent du 31 octobre au 13 novembre entre Dakar, Diem Niadio et Sali. Robert Jacoba, c'est tout pour les sports.
1: C'était la page des sports avec Thierno Souleymane Diallo à 19h23, le rappel des titres. Le Gabon sera célébré cette nuit à Tivaouane. La cérémonie officielle de cette 124e édition s'est tenue ce matin en présence du ministre de l'Intérieur à Kaolack. Le premier ministre Ahmadou Al-Aminoulo a réitéré l'engagement du gouvernement en matière d'assainissement et de transfert d'eau. Il a visité plusieurs familles religieuses. Au lieu au sein de la chrétienté, les pèlerins sénégalais se portent bien. 9 professionnels de la santé sont mobilisés pour la prévention et le suivi médical, assurance donnée par le chef de la mission médicale déployée par le ministère de la Santé. Merci à l'équipe de ce 19h. Céline Noël Diop, technicienne aux manettes à la réalisation. Demba Diao, Joseph John, Pape Malik Ndaou, au micro Gorbel Jacoba. Merci de nous avoir suivis.

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3: 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En catégorie juridique, en catégorie juridique, parce que ni loi consacrée, ni constitution consacrée. Amoul, dernier texte de l'année, nous devons citer une fois nommément ou légiférément. Donc, au final, souvent, pour qu'on s'y pratique, nous devons nous, c'est pratique pour nous, de faire que nous devons nous donner l'Assemblée nationale. L'Assemblée nationale, c'est le moyen. 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
0: À la une de ce journal, le Gamou célébré cette nuit à travers le Sénégal, à Tivaouane. Ce matin, le ministre de l'Intérieur a magnifié l'événement. À Kaolack, le Premier ministre a visité des familles religieuses et réaffirmé l'engagement du gouvernement en faveur de l'assainissement et de l'approvisionnement en eau. Au lieu saint de la chrétienté, les pèlerins sénégalais de justice et paix ont célébré aujourd'hui la Vierge Marie, Mère du Sauveur, à la basilique Sainte-Marie-Majeure, là où repose le pape François.
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0: Bienvenue à tous. Tout d'abord, la proposition de loi sur le contrôle des fonds spéciaux qui a été jugée irrecevable par le Conseil constitutionnel. La décision rendue aujourd'hui est conforme au droit selon Dr Serigne Ahmadou Gaye, l'enseignant en sciences politiques et en droit public à l'Université Alun Diop de Bambey, soutient que la réforme visée est du domaine réservé au gouvernement. Il est joint par téléphone par Malamine Mané.
2: Cette irrecevabilité a été une évidence. En tout cas, la doctrine déjà avait parlé de cela. Vous savez que déjà, tout ce qui concerne les fonds spéciaux, c'est dépourvu d'une consécration législative. Ce n'est pas une catégorie juridique qui est consacrée par le législateur. Déjà, cela va de soi. Donc, si elle ne fait, si comme ce n'est pas consacré comme une catégorie législative, l'Assemblée nationale ne peut pas faire une proposition à la dans ce sens-là. Parce que ça rentre dans le cadre du domaine réglementaire. Et l'Assemblée nationale, en revanche, n'est compétente que pour ce qui relève dans le domaine législatif. Et les matières législatives sont énumérées limitativement par la Constitution, dans les articles 68, si je ne me trompe pas, donc qui énumèrent de façon exhaustive les domaines qui rentrent. Or, pour les fonds spéciaux, qui n'ont jamais eu une consécration législative ni constitutionnelle, eh bien, dans la pratique, ça a été toujours réglé par les actes réglementaires. Pourquoi actes réglementaires? Parce que c'est pourquoi on le rattache dans le domaine réglementaire. Parce que tous les actes de crédit, les actes donc pour dépenser, décaissement, encaissement, etc. Donc ça, c'est dans le domaine réglementaire. Et ça, justement, donc c'est le gouvernement qui est compétent pour le faire. L'Assemblée nationale a agi dans un domaine dans lequel il n'est pas compétent. Pourquoi? L'irrecevabilité, pour nous, est une évidence.
0: À l'instant, l'analyse du docteur Serigne Ahmadou Gaye, enseignant à l'université Alun Diop de Bambey. Dans un communiqué, le groupe parlementaire PASTEF Les Patriotes réitère sa ferme détermination à faire aboutir le projet d'encadrement des fonds politiques. Le groupe estime que cette loi participe à la transparence dans la gestion des deniers publics.
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0: 22h02 à l'écoute du journal de Radio Sénégal, le Gamou qui commémore la naissance du prophète Mohammed célébré cette nuit un peu partout à travers le Sénégal. À Tivaouane, la cérémonie officielle de la 124e édition s'est tenue ce matin en présence du ministre de l'Intérieur, Mohamedou Makhtar Cissé, qui a conduit la délégation gouvernementale. Il a souligné l'importance de cet événement et de ses enseignements. Papa Mamoudou Ndao.
3: Le ministre de l'Intérieur, Mohamedou Makhtar Cissé, est venu représenter le chef de l'État, Bassirou Diomaye Diakhar Faye, à la cérémonie officielle de la 124e édition du Maalou. C'est lui qui fut un des maillons forts de la Jamaatoul Nour, le comité mis en place pour réaliser la grande mosquée de Tivaouane. S'est félicité de la bonne coordination entre les services de l'État et le comité d'organisation. Mohamedou Makhtar Cissé a salué la trajectoire lumineuse de Sidi Hadj Malissi, qui reste pour lui un exemple à copier, car il a tout donné pour l'islam. Le ministre de l'Intérieur de dire qu'il faut sauvegarder le patrimoine immatériel des guides religieux. Cependant, le représentant du chef de l'État demande aux populations de s'armer de patience et de courage pour surmonter les moments difficiles. Mohamedou Makhtar Cissé de lancer un appel aux populations pour éviter de s'en prendre aux émigrés. À l'en croire, le Sénégal a plus de 2 millions d'émigrés. C'est pourquoi le ministre de l'Intérieur exhorte les Sénégalais à matérialiser la teranga en copiant la tolérance islamique. Représenté par Serigne Mansour Sy Dabar, le Khalif général de Tidiane, qui a transmis son message à Pape Makhtar Kébé, réclame la paix familiale, la paix au travail et le paiement immédiat des salaires pour tempérer le climat social. À la tête de la commission d'organisation, Serigne Moustapha Sy Alamine s'est quant à lui félicité de la mise en service de l'hôpital Sidi Khalid Malissi et demande aux talibiers de se l'approprier. Serigne Mansour Sy Dabar a quant à lui lancé un appel au chef de l'État et au roi du Maroc pour se rencontrer afin de fluidifier solidifier encore et encore les relations séculaires entre les deux pays. Pape Momadou Ndao Tivavan pour Radio Sénégal.
0: Tivavan, le Gamou de cette année est marqué par des coupures d'électricité. Serig Moustapha Sy Alamine, membre du comité d'organisation, appelle à une solution urgente pour éviter que de tels manquements ne se reproduisent. Selon lui, Tivavan doit être une ville éclairée. Je vous propose de l'écouter.
4: Il est évident qu'en période de Gamou, la consommation en eau et en électricité est très forte. Pourtant, on nous avait rassuré que Tivaode était placé hors délestage. Malheureusement, certains quartiers nous ont fait part du manque d'eau et d'électricité. Et c'est pourquoi nous réitérons encore notre demande au ministère de l'Hydraulique et de l'Assainissement qu'il puisse décanter la situation, même si nous reconnaissons les efforts déjà fournis et que cette situation est causée par des fuites et autres problèmes techniques. Mais vraiment, nous demandons encore des solutions alternatives, notamment avec des camions citernes pour alléger la souffrance des populations.
0: Serigne Moustapha Al-Amin, propos recueillis par Khali Amadou Narfa. Les coupures d'eau et d'électricité enregistrées à Tivaouan durant ce Gamou s'explique selon le ministre de l'Intérieur par la forte demande liée à la chaleur. Mamadou Maktar Cissé a par ailleurs félicité les services publics pour avoir atteint la plupart des objectifs fixés dans l'organisation de ce Gamou. Voici ses propos recueillis par Khali Amadou Narfal.
4: Nous témoignons de la disponibilité de vos fidèles, notamment Serigne Habib Mohamedoul Mansour et Serigne Moustapha Sy Al-Amin. Ils nous ont beaucoup accompagnés dans le travail avec l'ensemble des chefs de service. Chacun, en ce qui le concerne, s'est investi pour la réussite de cette édition. Et pour la problématique de l'eau, il faudrait qu'on puisse anticiper, car les prochaines années, le Gamou sera en période des pluies et ça demande encore beaucoup plus d'anticipation et la demande en eau et en électricité ne cesse d'augmenter avec la chaleur. Les deux sont indispensables pour les populations.
0: Le service régional du commerce de Thiès déployé à Tivaouane pour le Gamou a fait le point de ses interventions. Plus de 2250 baguettes de pain vendues entre 175 et 200 francs CFA au lieu du prix réglementé ont été saisies puis écoulées directement auprès des consommateurs au tarif officiel. Écoutons à ce sujet Khadim Ndiaye, chef du service régional du commerce de Thiès, interrogé par Khadioum.
5: Dans le cadre de la mise en œuvre de la mission de protection du pouvoir d'achat des ménages confiés à l'administration du commerce, la brigade régionale déployée à Tivaouane pour les besoins du Mouloud a procédé à la saisie de plus de 2150 baguettes de pain pour pratique de prix illicite. Donc la baguette était vendue à entre 175 et 200 francs au lieu de 150 prix illicite fixé par le gouvernement du Sénégal. Nous avons opéré donc à la saisie de ces produits qui ont été vendus directement aux consommateurs pour nécessiter de l'approvisionnement. Et les mises en cause ont été sanctionnées conformément à la réglementation en vigueur.
0: Khadim Ndiaye, chef du service régional du commerce de Thiès. Dans le cadre du Gamou, le premier ministre Mohamedou Ahmadou Lamine Lo a visité ce matin plusieurs foyers religieux de Kaolack, notamment Medina Baye, Léona Niassène, Kanen et Toubandoran. Il a réitéré les engagements du gouvernement en matière d'assainissement et d'approvisionnement en eau. Le point avec Fatou Sall.
6: En ce jour de célébration de la naissance du prophète Mohammed, paix et salut sur lui, le chef du gouvernement a rendu visite aux guides religieux de Kaolack et a salué leur rôle combien important pour le pays.
7: Vous avez un important rôle à jouer dans ce pays et nous vous en sommes reconnaissants. Il y a des choses que nous ne pouvons pas gérer, surtout comme vous le faites avec les talibés. Vous œuvrez pour la bonne conduite des gens.
6: Le premier ministre les invite à insister sur l'éducation aux valeurs dans ce contexte de crise. Ahmadou Al-Aminolo.
7: Nous souhaitons que le prophète paix et salut sur lui soit un modèle pour nous tous. Nous sommes dans un contexte de crise de valeurs et nous vous sollicitons pour davantage inculquer aux jeunes les bonnes valeurs. Personne ne fait plus dans l'intérêt public. Quand il y a inondation, les gens se plaignent. Mais est-ce qu'ils n'ont pas déversé des ordures dans les caniveaux? Les bons comportements, c'est bien de les rappeler aux populations.
6: Interpellé par le porte-parole du calife de Léon Agnassène sur la problématique de l'assainissement et de l'état des routes, le chef du gouvernement rassure.
7: Nous savons les problèmes d'assainissement de Kaolack, y compris le projet de transfert d'eau de Malem Odar à Kaolack. C'est une zone arachidière qui a aujourd'hui perdu son dynamisme. Mais nous allons tout relancer. C'est notre ambition dans les pôles territoires pour développer cette zone.
6: Les califes généraux ont unanimement remercié le gouvernement pour son accompagnement accompli pour la réussite du Maulud. Kaolack, Fatou Sall, Radio Sénégal.
0: Le Gamon célébré à Djourbel par plusieurs familles religieuse, l'occasion pour ces dernières d'interpeller le gouvernement sur la nécessité de renforcer son appui aux foyers religieux, au Mili.
8: Mouloud 2026, les familles de Mam Tcherno Kandji et d'Elhaji Mbake Tandjan de Djourbel en plein dans les préparatifs, réjouissant du respect des engagements pris par les services déconcentrés de l'État lors du CDD préparatoire à cet événement religieux. Le petit-fils de Mam Tcherno Kandji signale qu'il ne bénéficie plus d'appui en riz des autorités. Serigne As Kandji.
9: La plupart des services qui avaient pris des engagements l'ont respecté, mais nous profitons de l'occasion pour rappeler aux autorités que nous recevions un appui en riz à chaque célébration du Gamon et nous avons constaté que cet accompagnement ne vient plus alors que nous recevons des centaines de disciples. Nous préparons des dizaines de marmites de nourriture. Ce riz nous aide beaucoup dans l'organisation. Nous en rappelons au président de la République et au ministre de tutelle parce que les chefs religieux en ont vraiment besoin.
8: Chez les Tandjan, le comité d'organisation a fait savoir que des disciples viennent dès 14 régions du Sénégal et l'appui des autorités fait défaut. Mbaïnian, membre du dit comité.
9: Le Mauloud est un événement historique pour notre famille. Les disciples viennent de toutes les régions du Sénégal, de la sous-région et même de la diaspora. Donc l'État doit être conscient que le Mauloud de la famille Tandjan est un événement religieux d'envergure afin de nous apporter assistance.
8: Pour rappel, ces familles Kandji et Tandjan ont commencé à célébrer le Gamou avant 1900. Oumili, Djourbel, Radio Sénégal.
0: Nous restons dans la religion, mais c'est pour parler du pèlerinage au lieu saint de la chrétienté qui se poursuit aujourd'hui à Rome. Les pèlerins sénégalais ont célébré la Vierge Marie, mère du Sauveur, à la basilique Sainte-Marie Majeure où repose le pape François. Ils ont également visité l'escalier saint et la basilique Saint-Jean de Lantran. On écoute les explications de l'abbé Zali Grazene Kali, curé de la paroisse Sainte-Thérèse de l'Enfant Jésus de Louga.
10: Aujourd'hui, les pèlerins ont eu la grâce de visiter la cathédrale de Rome, qui est la cathédrale du pape Saint-Jean de Latran. Et aussi, ils ont eu la grâce d'aller visiter les escaliers saintes. S'y ajoute la basilique Sainte-Marie Majeure, où on a vécu une célébration eucharistique. Tout ce qu'on a vécu aujourd'hui est action de grâce et aussi nous a permis de vivre pleinement notre foi et d'aller sur les pas de Jésus-Christ. Et personnellement, ce qui m'a beaucoup plus touché, c'est quand on

0: pu nous recueillir. Priez-vous pour le repos de son âme.
1: À l'instant, l'abbé Zalier Grazeni Kali, propos recueillis par Benoît Badiane. Demain, mercredi, dernier jour à Rome, les pèlerins sénégalais de justice et paix assisteront à l'audience pontificale du pape Léon XIV sur la place Saint-Pierre à 8h, heure de Dakar.
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1: Direction Sédiou, où 16 femmes ont été distinguées comme championnes de l'autonomisation économique, une initiative de la Direction régionale de la famille et des solidarités, avec l'accompagnement du projet d'appui à l'autonomisation des femmes et des jeunes, le PAFEJ, et le financement de la coopération canadienne. L'objectif est de valoriser leur parcours et leur engagement dans l'entrepreneuriat. Maria Moswane.
3: À Sédiou, un atelier de bilan de la campagne de promotion de l'entrepreneuriat féminin a réuni plusieurs actrices engagées dans l'autonomisation économique des femmes, une initiative de la Direction régionale de la famille et des solidarités avec l'accompagnement du PAFEJ. La rencontre a permis de faire le point sur la campagne et de valoriser des parcours de femmes entrepreneurs. Abissane, chef de la division des organisations féminines à la Direction de l'autonomisation économique de la femme.
4: C'est une initiative du ministère de la Famille à travers la Direction régionale de la famille. Il était important pour le département ministériel d'accompagner cette initiative, de saluer les efforts qui sont en train d'être mis en œuvre par la justice régionale. C'est une belle initiative qui s'inscrit dans les missions du ministère, dans les engagements pris par le gouvernement du Sénégal. Dans le cadre de ce projet avec la coopération canadienne, Affaires mondiales Canada, qui accompagne le gouvernement du Sénégal à promouvoir l'entrepreneuriat féminin. 60 000 femmes et jeunes sont ciblées durant tout le projet.
3: À travers cette campagne, plusieurs femmes ont été mises en lumière pour leur initiative et leur parcours. Elles sont présentées comme de véritables championnes de l'autonomisation économique. Aïda Mandjan est la présidente du GIE Gnako Wali.
5: J'ai été choisie parmi les 16 comme championne dans la transformation de l'agroalimentaire et puis dans l'autonomisation économique des femmes au niveau de la région de Sidjou.
3: Une campagne qui vise à renforcer la visibilité des femmes entrepreneurs et à encourager davantage de femmes à entreprendre. RTC
1: En mode culture à présent, Dagana vient d'abriter la 7e édition du festival Djalawali, placé sous le signe de la cohésion sociale et de la valorisation du patrimoine du Wallon. Un hommage a été rendu à Pape Sek Serigne Dagana, figure marquante de l'histoire de la région. L'innovation de cette année est le volet consacré à la diplomatie culturelle entre le Sénégal et la Mauritanie. Baye Diop.
6: Oui, Wallon, oui, Wallon.
7: Cette édition est axée sur la valorisation du patrimoine culturel. Elle vise à mieux faire connaître le parcours de grandes figures historiques ayant marqué l'histoire culturelle du Wallon. Un hommage a été rendu à feu Pape Sek Serigne Dagana. Selon l'initiateur du festival Djalawali, l'innovation de cette année porte sur la mise en avant de la diplomatie culturelle entre le Sénégal et la Mauritanie, pays voisin avec lequel Dagana partage le peuple Sénégal Moustapha Nam.
8: Aujourd'hui, on fait ce qu'on appelle la diplomatie culturelle parce qu'on va traverser le fleuve pour aller en Mauritanie, rencontrer nos parents mauritaniens. Voilà une idée exceptionnelle maintenant du carnaval ou de ce travail que l'on fait dans le quartier des Maures ce soir. Voilà encore un autre pan de ce festival qu'il faut valoriser, à savoir la diplomatie culturelle entre le Sénégal et la Mauritanie, parce qu'il n'y a que ce fleuve qui nous sépare.
7: L'adjoint au préfet de Dagana a magnifié l'importance de la diplomatie culturelle dans les relations entre le Sénégal et la Mauritanie, Landing Diata.
9: À travers la culture, on peut promouvoir beaucoup de choses. On l'a dit tout à l'heure, l'innovation de cette année, c'est la diplomatie culturelle. Donc Dagana étant une zone frontalière, un département frontalier avec la Mauritanie, je pense qu'on peut anticiper. On peut sensibiliser beaucoup de choses à travers entre les populations riveraines des deux pays.
7: Le promoteur a salué la forte présence de la communauté Diola, des Meurs, des Peuls et des Wallons qui ont donné un cachet particulier au festival. Dagana Mbaye Diop, Radio Sénégal.
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1: La page sport avec Tierno Diallo, bonsoir.
11: Bonsoir Gordon Jacobin, et c'est la Ligue des Champions, ce sont les tours de qualification avec déjà trois rencontres ce soir à Sabah, Bakou, Azerbaïdjan, qui s'est imposé après prolongation devant le Beer Sheva d'Israël, 5-2. Défaite aussi de Midtjylland Gym, c'est un club néerlandais qui était en déplacement en Norvège pour jouer contre Bodø Glimt, victoire des Norvégiens 3-0. Il y a aussi le Celtics d'Écosse, le club FC après prolongation, qui est allé perdre en Australie devant le RSK 5.

0: Buza 1. Du côté de l'Espagne aussi, on jouait la Liga espagnole avec un seul match. C'était Valence qui a perdu devant Betis Balompié. Donc à l'issue de cette deuxième journée, on retient d'abord, il n'a pas encore terminé, il y a d'autres matchs. Séville qui est leader, suivi de Betis, Atlético 4e, Barcelone 5e, le Real est 7e et en bas, on retrouve Elche, la Real Sociedad et Atlético Bilbao. Retour chez nous pour parler de formation. La Fédération sénégalaise de football vient de boucler ou d'officialiser la clôture de sa session de formation dans le cadre de la recherche de la licence CAF A sur les 20 techniciens retenus au départ. 19 ont brillamment décroché le sésame, nous dit Abdoulaye Wade.
1: Ils étaient près de 40 entraîneurs titulaires de la licence CAF B à être éligibles à cette formation, mais suivant les 5 critères définis par la direction technique nationale, seuls les 20 les plus méritants ont été retenus. À l'arrivée, 19 techniciens ont pu obtenir le diplôme CAF A au sommet de la liste, Seydina Issa Aïdara, qui termine major de la promotion. Autre fait marquant, la présence de Mbayang Thiam, actuelle entraîneur adjointe de l'équipe nationale féminine A, seule femme de cette cohorte. Elle confirme la progression du leadership féminin dans nos sphères techniques. C'est une étape décisive dans le processus de professionnalisation des entraîneurs sénégalais face aux nouvelles exigences de la Confédération africaine de football. Détenir ce diplôme est désormais indispensable pour s'asseoir sur un banc en compétition continentale. Cette promotion compte également des noms connus du football national, parmi lesquels Malik Daf, Ali Mal ou encore Pape Ibrahim Faye. Avec ses nouveaux entraîneurs, le Sénégal renforce considérablement son expertise tactique, un atout majeur pour faire briller les clubs et sélections sénégalaises sur la scène africaine.
0: Allez, Gorbel Jacob, c'est tout pour la page des sports ce soir.
2: Tierno Diallo, merci. C'était la page des sports qui met un terme à ce journal. Rappel des titres.
3: Gorbel Jacob.
2: Le Gamou célébré cette nuit à travers le Sénégal à Tivaouane. Ce matin, le ministre de l'Intérieur a magnifié l'événement à Kaolack. Le Premier ministre a visité les familles religieuses et réaffirmé l'engagement du gouvernement en faveur de l'assainissement et de l'approvisionnement en eau. Au lieu saint de la chrétienté, des pèlerins sénégalais de justice et paix ont célébré aujourd'hui la Vierge Marie, mère du Sauveur, à la basilique Sainte-Marie Majeure, où repose le pape François. L'équipe de ce 22h, Mam Ngan Diop, technicien aux manettes à la réalisation d'Emba Diao, Joseph Dion, au micro Gorbel Jacoba. Merci de nous avoir suivis et bon gamo à tous.

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